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suite dans l'instant.

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1: 5 heures.

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4: En temps universel, 6h à Niamey.
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4: RFI Matin, nouvelle édition, ça débute avec votre journal Arthur Ponchelet. Bonjour Arthur.
5: Bonjour à tous. À la une ce matin, la course contre la montre à la frontière entre le Népal et la Chine. Les secouristes tentent de retrouver près de 3000 disparus après les inondations cette semaine. Il y a au moins 623 morts. Le crépitement des armes retentit toujours à Niamey, la capitale du Niger, où des tirs sont entendus depuis le milieu de la nuit près de l'aéroport et dans la zone du palais présidentiel. On en connaît pour l'heure pas l'origine. La une, c'est aussi le Venezuela et les États-Unis qui annoncent un important accord pétrolier. La COP17 sur la désertification qui s'achève sans accord concret en Mongolie. Les Islandais qui votent dans quelques heures. Référendum pour ou contre la réouverture des négociations d'adhésion à l'Union européenne. Et puis,

0: Ils sont disponibles si le Népal en a besoin. L'assistance humaine n'est pas nécessaire, répond pour l'heure Katmandou. Pour le jeune pouvoir, cette catastrophe est un test grandeur nature de sa capacité à diriger. Guilhem Deltay, le gouvernement n'a pris ses fonctions qu'en mars dernier.
1: Balendra Shah a prêté serment comme Premier ministre il y a tout juste 5 mois. Avant cela, sa carrière politique se résumait à 4 années à la tête de la mairie de la capitale. Mais son action, depuis mercredi, est saluée par Jasmine Kansakar, une habitante de Katmandou.
2: Il a réagi si rapidement, on n'a jamais vu ça. Pendant le tremblement de terre de 2015, c'était horrible. On était tous en besoin et on n'a pas ressenti qu'on avait le gouvernement, mais là, on ressent vraiment qu'on a un gouvernement qui a envie de s'occuper de nous, qui réagit, qui fait tout ce qu'il peut dans son pouvoir.
1: Le gouvernement a lancé un appel à contribution aux Népalais et signe d'un vent nouveau dans le pays. La population, qui dénonçait la corruption des précédentes élites politiques, veut désormais croire que son argent parviendra bien aux sinistrés.
2: Parce qu'on fait confiance à ce nouveau gouvernement. Le jeune premier ministre, il est honnête, il n'est pas corrompu, il a une image très très honnête, il est très enthousiaste.
1: Mais selon la Croix-Rouge, près de 93 000 personnes pourraient avoir été affectées. Le défi pour le gouvernement népalais est colossal et s'inscrit dans la durée.
0: Le gouvernement qui chiffre les besoins à près de 5 milliards de dollars pour financer la reconstruction, c'est ce qu'indique le ministre des Finances dans une première estimation. L'actualité de la nuit, ce sont aussi ces tirs entendus à Niamey, la capitale du Niger. Ils sont toujours en cours autour de l'aéroport et dans la zone du palais présidentiel. On ne sait pas à l'heure actuelle qui se trouve derrière les combats ni quels sont les rapports de force. Les autorités n'ont pas communiqué. D'après nos informations, les casernes de Niamey sont en alerte maximale. On fait le point complet sur la situation dans le prochain journal Afrique dans une vingtaine de minutes. Le plus grand accord pétrolier de l'histoire mondiale. C'est ainsi que Donald Trump présente ce pacte conclu il y a quelques heures avec le Venezuela. Washington va prendre le contrôle de plus de 65 milliards de barils de pétrole vénézuélien, de quoi doubler les réserves stratégiques américaines, dit le président américain. De cet accord, tout juste sait-on par la voix de la présidente par intérim du Venezuela qu'il couvre 17 champs pétroliers pour 100 milliards de dollars d'investissement. Mais sinon, les détails sont encore flous. Prudence donc, Vincent Souriot. Rien ne prouve à ce stade qu'un tel texte puisse prendre forme à court ou moyen terme.
3: D'après Donald Trump, cet accord ne coûte pas un centime aux contribuables américains, mais il n'explique pas comment c'est possible. Selon le Washington Post, au terme de ce contrat, les États-Unis acquièrent tout ou partie de plusieurs champs pétroliers au Venezuela. Or, l'exploitation de ces gisements nécessite des investissements considérables, et même si le gouvernement américain sous-traite ce travail aux géants du secteur privé comme Exxon ou Chevron, l'administration Trump va devoir s'en porter garante, aussi bien sur le plan industriel que du point de vue de la sécurité de la production et du personnel. Le président américain ne fait pas non plus mention des obstacles institutionnels. D'une part, un tel dispositif pourrait nécessiter une révision de la Constitution au Venezuela. D'autre part, difficile d'imaginer qu'au vu des sommes en jeu, le Congrès américain reste à l'écart de ce dossier. C'est lui qui a la main sur le budget aux États-Unis et Donald Trump n'a pas la garantie d'avoir encore une majorité après les élections de mi-mandat au mois de novembre. Vincent Souriau, Washington RFI.
0: L'armée israélienne a frappé hier la région de Jénine, au nord de la Cisjordanie occupée. L'État hébreu dit avoir tué 3 terroristes, un membre du Hamas et 2 de ses complices. Une frappe qui ne fera qu'attiser davantage la colère et les tensions, répond le mouvement islamiste palestinien. Israël, qui poursuit aussi ses opérations militaires en Syrie, 2 obus ont frappé des localités proches de Damas ce jeudi. 2 véhicules blindés, eux, ont fait irruption dans plusieurs villages près de la frontière. L'armée israélienne occupe toujours une partie du sud du pays, une zone censée être sous surveillance de l'ONU, mais où Tel Aviv maintient une présence militaire, Abla Jonaidi.
4: La base militaire occupée illégalement par l'armée israélienne est à moins d'un kilomètre de son village. L'homme préfère rester anonyme. Cet habitant de Tranje a vu les blindés israéliens faire irruption à nouveau ce jeudi avant de regagner leur base.
5: Une patrouille a donné l'assaut sur une maison. Ça arrive régulièrement. On a tous été touchés. L'ennemi veut annexer nos villages en terrorisant les habitants pour qu'ils quittent leur maison.
4: Sans cesse survolés par les drones, les habitants de Trangé vivent dans la peur et le soupçon d'être dénoncés injustement à l'armée israélienne. Dès la chute de Bachar al-Assad, l'armée israélienne a fait irruption dans les villages de la province frontalière de Kounaitra. Plus de 200 habitants

0: ont été interpellés, des dizaines seraient toujours emprisonnés en Israël. La présence israélienne dans la zone fait peser un autre danger sur les habitants.
1: Il y a des fusées éclairantes qui font des ravages sur les terres. Nous sommes des paysans et ces fusées incendient les champs, les arbres, toute la récolte.
0: Une situation qui dure depuis des mois et qui fait l'objet de négociations de haut niveau entre Damas et Tel Aviv sous parrainage américain.
2: Là, je vous l'ai dit.
3: À 5h07 en temps universel, c'était il y a près d'un mois, des milliers d'hommes et de femmes qui franchissent à la nage la frontière entre le Maroc et l'Union européenne.
2: Plus de 70 000 personnes qui ont illégalement pénétré dans l'enclave espagnole de Ceuta, au nord du royaume. La quasi-totalité d'entre elles ont été renvoyées, même si 10 000 personnes seraient encore sur place, selon les autorités de Ceuta. Cela provoque la colère de la population. Cette semaine, des habitants ont manifesté contre la présence de ces migrants. Et les rassemblements ont parfois dégénéré, Mathias Reynal.
4: Des drapeaux espagnols et des slogans xénophobes. Expulser les envahisseurs, crient plusieurs dizaines d'habitants de Ceuta, réunis dans un cortège qui parcourt les rues de l'enclave. Ce nouveau rassemblement a eu lieu hier. Son point d'arrivée, une plage gardée par la police, où la foule s'est alors mise à scander le mot « dehors » face à des migrants observant la scène à distance. Les jours précédents, des violences ont éclaté durant des rassemblements similaires pour demander le départ des migrants et dénoncer notamment des problèmes de sécurité dans l'enclave. Excédés, des habitants de Ceuta ont détruit jeudi un campement de fortune installé sur une plage après la crise migratoire de fin juillet. La tension monte dans l'enclave espagnole alors que le gouvernement central estime à 5000 le nombre de migrants toujours présents dans la ville. Hier, le ministre de l'Intérieur a appelé au calme et a cessé toute violence. Un rassemblement d'ampleur est annoncé pour mercredi prochain dans toute l'Espagne en solidarité avec Ceuta. Un appel soutenu par le parti d'extrême droite, Vox. Mathias Reynal, Casablanca, RFI.
2: Deux semaines de discussions et à la fin, rien. La COP17 sur la désertification s'achève sans véritable accord. Tout juste un texte sur la sécheresse a-t-il été validé, mais sans aucun mécanisme contraignant pour l'appliquer. Dès le début des négociations, les États-Unis ont bloqué les discussions. Washington a notamment écarté les ONG qui espéraient pourtant se joindre à la lutte contre la dégradation des sols. Bilan mitigé donc pour Hélène Otaru Okoedion, représentante de la société civile tanzanienne.
5: D'un côté, c'est un succès pour nous, la société civile, car on a été écoutés, on a pu échanger avec différents interlocuteurs dans les conférences organisées tous les jours à cette COP. Mais d'un autre côté, pendant les sessions plénières, le moment où les États officialisent leurs décisions, on a été déçus.

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5: Il est 6h en temps universel, midi à Katmandou, 7h à Niamey. 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
5: Le journal de Marion Kazanov. Bonjour Marion.
6: Bonjour Pierre, bonjour à tous.
5: Plus de 600 morts au Népal et en Chine, le bilan continue de s'alourdir.
6: Avec les coulées de boue de mercredi, 3000 personnes environ sont toujours portées disparues. Le travail des secouristes est colossal pour aider les sinistrés. Reportage côté népalais dans ce journal. La nuit troublée par des tirs et des détonations au Niger, à Niamey. Ça se passe aux abords de l'aéroport et du palais présidentiel. Un scrutin très serré en Islande. Les électeurs doivent se prononcer pour ou contre la reprise des négociations d'adhésion à l'Union européenne. Et puis on fera un détour près de Paris au festival Rock en scène où les nostalgiques ont vibré hier au son des titres, des classiques de Nick Cave, Franz Ferdinand ou encore des Black Keys.
5: Dans des monceaux de boue et de gravats, les secouristes poursuivent leur course contre la montre dans l'Himalaya.
6: Environ 3000 personnes sont toujours portées disparues entre le Népal et le territoire chinois du Tibet après la crue meurtrière de mercredi. Le bilan s'est aussi alourdi ce matin, dépassant les 630 morts. Les autorités sont débordées, les sinistrés se comptent par milliers. Notre envoyé spécial Emmanuel Derville s'est rendu à Bidour, à 2 heures de route de la capitale népalaise, Katmandou.
7: La base militaire de Bidour s'est transformée en bouée de sauvetage pour la population. Une longue file de villageois patiente devant le portail. Les soldats ne laissent entrer personne.

0: Il est resté à l'école plus de 2 jours.
1: 400 mètres plus loin, une dizaine de feuilles de papier ont été collées sur un mur. Les listes compilent les noms des personnes héliportées. Chacun cherche désespérément un proche. L'Almaya attend le retour de ses 3 petits-enfants qui ont trouvé refuge chez un voisin.
2: Ils sont dans une maison qui a survécu à la crue. Elle est juste au-dessus du marché qui a été dévasté. Mais si une autre crue arrive, je ne sais pas si elle tiendra.
1: Faute de moyens aériens suffisants, les autorités commencent à rouvrir certains axes. À 20 km au nord de Bidour, la population du village de Dounché a pu commencer à repartir à pied avant d'être évacuée par la route, selon la presse népalaise ce matin. Emmanuel Derville, Bidour, RFI.
3: Selon le ministre népalais des Finances, le pays a besoin d'au moins 4 milliards de dollars pour financer les efforts de reconstruction. Les régions sinistrées auront bien du mal à s'en remettre, d'autant qu'elles vivent essentiellement du tourisme. Une manne économique non négligeable, Jeanne Bartoli.
4: En 2024, le secteur touristique népalais pesait plus de 6% du PIB. Selon la Banque mondiale, il représente pas moins de 15% des emplois, un secteur essentiel, tout particulièrement dans les régions les plus isolées et les plus pauvres, où se concentrent 80% des emplois liés au tourisme. Ces dernières années, le pays accueille en moyenne plus d'un million de touristes étrangers par an, des passionnés de trekking et d'alpinisme venant découvrir les sommets de l'Himalaya. Mais le Népal est également une destination de pèlerinage à la fois bouddhiste et hindou. Le pays attire de très nombreux touristes indiens et chinois. Le village de Lumbini est ainsi l'un des 4 grands lieux de pèlerinage du bouddhisme mondial. Le tourisme, un secteur crucial mais déjà mis à mal à plusieurs reprises ces dernières années. En 2015, le tremblement de terre meurtrier qui avait frappé le pays avait durement touché les infrastructures touristiques. 5 ans plus tard, la crise du Covid avait conduit à l'effondrement du nombre d'entrées de touristes. Le secteur avait alors mis des années à retrouver des niveaux de fréquentation d'avant Covid.
3: Les tirs se poursuivaient encore ce matin à Niamey, la capitale nigérienne, théâtre depuis cette nuit d'explosion de tirs aux abords du palais présidentiel et de l'aéroport. Aucune communication officielle pour l'instant. On ne sait pas encore qui a ouvert le feu, s'il s'agit d'une mutinerie ou d'une nouvelle attaque de djihadistes qui ont déjà ciblé l'aéroport par 2 fois cette année. On continue de suivre la situation dans nos prochaines éditions et sur notre site internet.
5: 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Les bureaux de vote ouvrent dans 3 heures en Islande.
3: Pour un référendum, les électeurs doivent décider s'ils veulent ou non reprendre les négociations d'adhésion à l'Union européenne. Le sujet de la pêche est celui qui a le plus pesé dans la campagne. Les produits de la mer représentent 40% des exportations islandaises. Et en cas d'adhésion à l'UE, les pêcheurs craignent d'avoir à ouvrir leurs eaux à d'autres pays. Reportage sur place de notre envoyée spéciale, Sofia Katsenkova.
6: Ce bateau, Sigi le connaît par cœur. À son bord, il a combattu les Anglais pendant les guerres de la morue. Dans les années 70, ce pêcheur participait aux opérations contre les chalutiers britanniques venus pêcher dans les eaux revendiquées par l'Islande. Pour Sigi, ce contrôle des eaux, obtenu de haute lutte, ne doit aujourd'hui surtout pas être mis en cause.
7: J'en appelle aux Islandais, s'il vous plaît, gardez vos quotas de pêche et préservez vos stocks pour les générations futures. Ne rejoignez surtout pas l'Union européenne.
6: Car rejoindre l'Union européenne, ça serait entrer dans sa politique commune de la pêche. Quotas, règles, accès aux eaux, tout devrait alors se négocier avec Bruxelles. Mais à l'autre bout du port, Gardar, la 50aine, s'apprête à sortir pêcher. Lui ne partage pas les mêmes craintes.
8: Je suis très optimiste quant au vote. Nous n'allons pas mettre en danger le secteur de la pêche. Peut-être devrions-nous voir quel accord nous pouvons obtenir avec l'UE avant de prendre une décision.
6: 2 générations, 2 lectures d'une même question. Jusqu'où l'Islande est-elle prête à partager le contrôle de sa ressource la plus précieuse? Sofia Katsenkova, Reykjavik, RFI.
5: Le plus grand accord pétrolier de l'histoire mondiale.
3: Les mots de Donald Trump, jamais avare en superlatif. Le président américain a annoncé cet accord avec le Venezuela il y a quelques heures. Washington va ainsi prendre le contrôle d'une large partie des réserves d'or noir vénézuélien. Accord validé par Caracas 9 mois après l'enlèvement par les États-Unis du président Nicolas Maduro, remplacé depuis par Delcy Rodriguez.
5: Les États-Unis, où un documentaire sur les hôpitaux de Gaza s'apprête à sortir au cinéma.
3: American Doctor, signé Pocitel, une plongée dans l'enfer de l'enclave palestinienne avec donc 3 médecins américains confrontés aux bombardements israéliens, à la pénurie de matériel, mais eux ont pu rentrer chez eux.

0: quand leurs confrères palestiniens n'ont pas le choix. Ils poursuivent leur travail en risquant chaque jour leur vie. Reportage à Gaza de Rami Al-Megari avec Abla Jounaïdi.
1: En près de 3 ans de guerre à Gaza, le docteur Ihab El-Ramlaoui a assisté à l'effondrement du système de santé. 2000 établissements détruits entièrement ou partiellement, comme l'hôpital Al-Shifa où il officie, la peur au ventre toujours.
2: Tu es au travail, l'hôpital est bombardé, tu te mets à penser à ta maison, à tes enfants, à ta propre sécurité. Et moi, comment je vais sortir d'ici? À tout moment, pendant que je travaille, je me dis, est-ce que je vais mourir comme ça?
1: Malgré le cessez-le-feu proclamé l'an dernier, les frappes israéliennes continuent dans ce territoire dévasté. L'aide peine à arriver à destination. Souvent, il faut se résigner à regarder mourir des blessés qui auraient pu être sauvés, raconte le chirurgien.
2: C'est mon éthique religieuse qui me pousse à rester aux côtés de notre peuple. À tout moment, un frère, un voisin, un ami peut être blessé et ne trouver personne pour le soigner. C'est pour ça que j'ai tenu à être toujours sur le terrain, même pendant mon exil dans le sud.
1: Et pourtant, le désespoir gagne le médecin de 50 ans formé à Moscou. Nous voulons simplement vivre en paix, mais si cette situation perdure et que j'en ai l'occasion, je m'en irai d'ici, confie le docteur Al-Ramlaoui.
0: Abla Jounaïdi avec Rami Al-Megari. L'armée israélienne poursuit donc ses opérations à Gaza, mais aussi en Cisjordanie occupée. 3 personnes ont été tuées hier près de Jenin dans une rare frappe de l'armée dans la région. L'armée israélienne dit avoir tué 3 terroristes.
3: En RDC, la plateforme C64 maintient sa manifestation du 15 septembre.
0: Cette coalition de l'opposition n'est pas satisfaite des modalités du dialogue national dévoilé avant-hier par le président congolais Félix Tshisekedi. Elle refuse d'ailleurs d'y participer à moins d'ouvrir les discussions à la FCM23 et à l'ancien président Joseph Kabila. Et c'est ce que dit Martin Fayoulou, président du parti Engagement pour la Citoyenneté et le Développement et membre de la plateforme C64.
4: Nous attendons par là que toutes les parties prenantes viennent et se mettent autour d'une table. Ceux des partis politiques, de la majorité, de l'opposition, les membres de la société civile, ceux qui sont à la diaspora,

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1: Bonjour à toutes et à tous, Alexandre Carrette au micro, très heureux de vous retrouver pour cette nouvelle édition d'ONU Info Genève. Chaque année, le 4 avril est l'occasion de rappeler l'importance de la lutte contre les mines et les restes explosifs de guerre, à l'occasion de la Journée internationale de sensibilisation aux mines. Dans de nombreux pays, ces engins continuent d'entraver la vie quotidienne, de freiner le développement et de mettre en danger les civils et les humanitaires. En République centrafricaine, l'UNMAS, le service de lutte anti-mine des Nations Unies, agit pour sécuriser les zones touchées, sensibiliser les populations et permettre un retour progressif à la paix. Notre invitée aujourd'hui est Sophie Van Rooyen, chef du programme UNMAS en RCA, de passage à Genève pour participer à la 28e réunion des directeurs nationaux de la lutte anti-mine et des conseillers des Nations Unies. Elle nous parle de son travail sur le terrain et du thème de cette année, des avenirs sûrs commencent ici. Sophie Van Rooyen, bonjour.
2: Bonjour.
1: Et un grand merci d'avoir accepté notre invitation. Alors, je le disais dans l'introduction, vous êtes ici à Genève pour participer à la réunion des directeurs nationaux de la lutte anti-mine. Peut-être expliquer en quelques mots ce qu'est UNMAS et le service de lutte anti-mine des Nations Unies.
2: Le service de lutte anti-mine des Nations Unies, c'est principalement le service au sein de l'organisation qui assure toute la coordination de la lutte anti-mine. Ça, c'est un premier grand volet. Et le deuxième volet, qui est celui qui a réellement le plus d'impact et l'impact visible, c'est l'implémentation de programmes de lutte anti-mine sur les terrains, que ce soit dans des opérations de maintien de la paix ou dans des autres pays sur demande du coordinateur résident.
1: Alors, vous dirigez la mission en République centrafricaine. À quoi ressemble aujourd'hui la situation sur le terrain ?
2: En République centrafricaine, la meilleure manière de caractériser la situation, c'est une menace liée aux engins explosifs qui est relativement nouvelle, mais qui a évolué et qui à l'heure actuelle persiste. Donc on a une menace explosive qui est apparue en 2020, ce qui est relativement récent dans le contexte régional, et qui a évolué en passant d'abord simplement un problème de mine, à ensuite un problème de plus en plus visible de restes explosifs de guerre, qui sont issus des décennies de conflits que le pays a connus, et également un problème assez ponctuel, mais néanmoins inquiétant, d'engins explosifs improvisés qui est apparu en 2022 dans le pays. Donc la menace est, comme je l'ai dit, récente, elle persiste, et le plus inquiétant dans tout ça, c'est que comme dans de nombreux pays, c'est la population civile qui est la plus affectée, qui constitue près de 70% de toutes les victimes. Rien que depuis le 1er janvier cette année, il y a eu plus de 20 incidents qui ont causé 13 victimes, toutes civiles, dont 5 enfants, et c'est pour ça que c'est excessivement important qu'une masse soit présente en Centrafrique et travaille avec les autorités nationales pour endiguer la menace.
1: Alors j'imagine qu'il y a tout un travail pour repérer ces mines, etc. Mais comme vous le dites, il y a aussi toute cette sensibilisation aux mines pour les populations civiles.
2: Oui, on travaille avec le programme UNMAS en République centrafricaine sur plusieurs axes d'efforts. Et l'axe réellement essentiel, c'est la protection des civils qui passe par la prévention. Et c'est exactement ça sur lequel on met l'accent en ce moment, c'est-à-dire l'éducation au risque pour les communautés. Ça leur permet vraiment de pouvoir identifier les dangers, mais aussi de pouvoir adopter des comportements sûrs et de pouvoir alerter les autorités. On a vu depuis ces dernières années une diminution assez notable dans la proportion des accidents et dans la proportion des explosions. Donc on a des signes positifs, des indications que les efforts qui sont entrepris commencent à payer, mais le travail reste encore immense et comme je l'ai dit, les nombres de victimes restent importants.
1: Alors on évoque ici la situation RCA, mais est-ce que les situations sont comparables d'un pays à l'autre ? Est-ce qu'il y a des points communs et des différences ?
2: Il y a énormément de différences et c'est ça qui est complexe dans la lutte anti-mine. Tout d'abord, il y a l'aspect du contexte sécuritaire du pays, c'est-à-dire est-ce que le conflit est encore actif ou est-ce que le conflit est terminé ? C'est-à-dire est-ce qu'on peut procéder réellement à un déminage ou à un nettoyage systématique humanitaire ? Ou est-ce qu'on est dans un contexte où la menace est encore active et où on peut nettoyer un kilomètre de route ? Et pour autant, le lendemain, il peut y avoir une nouvelle mine ou un nouvel engin qui est placé. Donc ça, c'est la première grosse différence et qui détermine vraiment l'approche et les solutions possibles. Le deuxième, c'est le type de menace. Il y a certains pays qui sont confrontés à des champs de mines qui sont bien déterminés, bien localisés. Il y a des pays qui sont touchés uniquement par les engins explosifs improvisés qui apparaissent de manière tout à fait ponctuelle. Et il y a des pays qui ont les restes explosifs de guerre qui se retrouvent un peu partout. Comme un héritage néfaste des conflits. Et la RCA se trouve un peu au milieu de tout ça, avec un conflit qui n'est plus de grande ampleur, mais toujours des poches d'insécurité et une menace multiforme où on a un problème de mine, un problème d'engin explosif improvisé et un problème de reste explosif de guerre.
3: Alors on voit, le monde assiste à des conflits de plus en plus violents, avec des guerres ouvertes, soit en Ukraine, à Gaza, etc. On entend aussi parler d'autres pays qui souhaitent pouvoir réinvestir dans ces engins explosifs. Quelle est la position d'une masse par rapport à ce contexte qui ferait que des pays décident de ne plus suivre les traités et de reprendre l'achat de ces mines et de les utiliser?
2: C'est quelque chose qui est très inquiétant pour une masse, mais également, je pense, pour la communauté internationale et les Nations Unies. La réalité, c'est que tout engin explosif procure un certain avantage militaire. C'est pour ça qu'ils ont été créés. Maintenant, dans le cas spécifique des armes qui font l'objet de ces traités, que ce soit les mines antipersonnelles, les armes à sous-munitions, il a été prouvé pendant des décennies que cet avantage militaire, quand on le compare aux effets dévastateurs qu'ils ont sur les populations civiles après le conflit et même pendant le conflit, que cet avantage militaire, il est vraiment outrepassé par le mal que ces armes causent. Donc, le narratif actuel et le besoin de certains pays de se protéger est certes compréhensible et une prérogative nationale. Mais de là à remettre en cause les leçons qui ont été apprises et tous les efforts qui ont été faits par des pays à travers le monde pour justement endiguer l'utilisation de ces armes, c'est quelque chose qui est inquiétant et pour lequel une masse continuera à plaider.
3: Le thème de la journée anti-mine cette année était « Des avenirs sûrs commencent ici ». Que vous inspire ce slogan peut-être dans votre quotidien RCA?
2: Pour nous, ce slogan, il est vraiment très très pertinent pour le contexte de la RCA. J'ai parlé de l'éducation au risque que nous faisons dans le pays, mais un gros volet de nos activités, c'est le développement de capacités nationales. Que ce soit des capacités opérationnelles en matière d'enlèvement d'engins explosifs avec les forces de défense et de sécurité, mais aussi la construction d'une autorité nationale de lutte anti-mine. Et ça, c'est vraiment une priorité, un engagement fort que le gouvernement centrafricain a pris. Et toute l'idée, c'est vraiment d'assurer une appropriation nationale de la réponse. Donc que les avenirs sûrs des Centrafricains commencent en Centrafrique par des Centrafricains, évidemment appuyé par la communauté internationale et les partenaires, mais que ces efforts soient vraiment menés par des autorités et des capacités nationales. En Centrafrique, il y a un gros challenge qui est l'accès, pour que ce soit les casques bleus de la MINUSCA, que ce soit pour les organisations internationales. Et on voit vraiment que ceux qui ont vraiment accès aux communautés dans le besoin, qui peuvent atteindre des zones dans le pays qui restent inaccessibles à la communauté internationale, ce sont les organisations nationales, ce sont les autorités locales, ce sont les organisations de la société civile. Et c'est pour ça que ce thème, les avenirs sûrs commencent ici, est vraiment réellement pertinent, parce qu'il reflète exactement les efforts d'une masse en collaboration avec le gouvernement centrafricain.
3: On évoque depuis le début de cet entretien pas mal la communauté internationale. Alors l'actualité de la communauté internationale, c'est aussi ces crises de liquidité qui touchent un peu tous les domaines de la coopération, de l'aide humanitaire, etc. Est-ce que vous sentez malgré tout un soutien de cette communauté internationale par rapport aux missions d'une masse sur le terrain et en dehors?
2: Au niveau de la République centrafricaine, le programme est incorporé dans la MINUSCA, dans la mission de maintien de la paix. Donc nous ne ressentons pas immédiatement ou pour l'heure actuelle ces impacts-là. Nous sommes financés par le budget de la mission. Maintenant, dans d'autres pays, la restriction des financements humanitaires a un impact immédiat, que ce soit sur la fermeture de certains programmes dans des pays qui en ont pourtant bien besoin, comme le Mali, ou simplement sur des activités qui sont réduites, avec des équipes de déminage qui doivent arrêter le travail, et donc qui retardent tous les progrès et tous les activités qui peuvent réellement sauver des vies. Là, on parle d'engins explosifs, on parle littéralement d'enlever des choses qui pourraient tuer quelqu'un le lendemain. Donc oui, ça a un impact au niveau global, pas que sur une masse, également sur les autres organisations internationales, les HI, Handicap International, DCA, NPA, toutes les grandes organisations non gouvernementales internationales sont fortement affectées. Et donc oui, très concrètement, ça va se traduire par moins de déminage, par moins d'éducation au risque, moins d'assistance aux victimes. Donc c'est un contexte qui est un peu plus sombre que ce qu'il était il y a quelques années, pour sûr.
3: Vous participez ici à Genève à cette réunion des directeurs nationaux d'UNMAS. C'est important pour vous de vous retrouver une fois par an pour discuter des grandes thématiques autour de la lutte anti-mine?
2: C'est vraiment essentiel et certainement dans ces moments-ci où on doit apprendre les uns des autres. Il y aura moins de ressources, c'est un fait, en tout cas à l'heure actuelle. Donc essayer de comprendre comment les autres ont réussi, où ont été leurs succès, où ont été leurs défis, mais aussi pouvoir trouver des opportunités de travailler en commun et de mutualiser des ressources. Par exemple, pour nous, la RCA, on a des programmes voisins avec la République démocratique du Congo, avec le Soudan, le Sud-Soudan. Et donc ce sont des choses sur lesquelles on a discuté, essayer de voir dans le contexte actuel comment on peut continuer à avoir de l'impact et continuer à sauver des vies. Et la deuxième chose au sujet de cette réunion internationale annuelle, c'est que il n'y a pas seulement une masse, il y a évidemment les directeurs nationaux, donc les autorités nationales à travers le monde qui sont là. Et c'est vraiment essentiel pour eux, plus encore que pour nous, d'apprendre de leurs voisins, de leurs compères, de pouvoir évidemment s'y engager avec les représentants des gouvernements, pouvoir mettre de la lumière sur leur situation particulière, sur leurs besoins, mobiliser des ressources si elles sont nécessaires, et pouvoir exposer des situations qui sont parfois méconnues, dont la RCA qui est parfois un pays ou un conflit un petit peu oublié, et que le point focal national de la RCA puisse être présent dans ce genre de plateforme et faire entendre sa voix, c'est vraiment quelque chose de précieux.
3: Pour terminer, est-ce qu'il y a des actions prises individuellement ou collectivement que chacun peut prendre pour à sa manière pour apporter du soutien à ce que fait une masse ou en tout cas pour lutter contre les mines?
2: La réponse basique, elle est simple, c'est les financements. Sans ressources, on peut pas payer les démineurs, on peut pas payer les équipes d'éducation au risque, on peut pas fournir l'assistance aux victimes. Donc il y a moyen de faire des dons aux organisations qui travaillent dans la lutte anti-mine, que ce soit une masse ou les autres programmes humanitaires. Mais je pense qu'il y a aussi certainement dans le contexte actuel un travail individuel qui est faisable pour plaider justement pour que les gouvernements continuent à implémenter les conventions qui ont fait leurs preuves toutes ces dernières années, mais aussi pour exposer via les médias sociaux, via les cercles professionnels, les cercles familiaux, exposer la problématique et sensibiliser le plus grand nombre au travail qui est fait parfois loin de chez soi, mais qui néanmoins a des impacts sur des vies humaines à l'autre bout de la planète.
3: Sophie Van Oriene, un grand merci d'avoir répondu à mes questions. Et c'est la fin de cette édition. À la réalisation, il y avait Paolo Carta, Chloé Fuvel à la préparation. L'actualité des Nations Unies continue sur notre site web ungeneva.org et sur le compte Twitter en français ONU Genève. À très bientôt.
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0: 7h, Anthony Vercel, 7h, à Reykjavik. 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
0: Un point complet sur l'actualité avec Arthur Ponchelet.
2: Et à la une ce matin, les habitants de Niamey, au Niger, réveillés au son des tirs d'armes lourdes. Les détonations sont toujours en cours autour de l'aéroport et du palais présidentiel. Les principaux axes de la capitale nigérienne sont coupés par des barrages. Les autorités n'ont pour l'heure pas communiqué. Faut-il rouvrir les négociations d'adhésion à l'Union européenne? C'est la question à laquelle les Islandais répondent aujourd'hui. Référendum qui s'annonce particulièrement serré. On appelle notre envoyé spécial à Reykjavik dans un instant. La une, ce sont aussi les opérations de secours qui se poursuivent au Népal et en Chine après la spectaculaire inondation cette semaine. La COP17 sur la désertification qui s'achève sans accord concret en Mongolie. Et puis quand le réchauffement climatique augmente la prolifération de moustiques, des cas autochtones de virus du Nil occidental détectés en France et dans plusieurs pays européens.
0: Le crépitement des armes retentit toujours à Niamey.
2: La capitale du Niger où des tirs ont éclaté au milieu de la nuit, près de l'aéroport et de la zone du palais présidentiel. Bonjour Xavier Besson.
3: Ah bonjour.
2: Que sait-on ce matin de la situation sur place?
3: On sait que le jour s'est levé sur Niamey, mais que ça n'a pas mis fin aux tirs et aux explosions dans une capitale où les principaux axes sont désormais coupés par des barrages. D'après nos informations, les combats se poursuivaient ce matin, alors qu'ils sont en cours depuis plusieurs heures, puisqu'ils ont commencé dans le courant de la nuit. Autre signe de l'intensité de la situation, la radio nationale nigérienne n'a pas repris ses programmes ce matin, alors que ces combats touchent des zones stratégiques de la ville, en particulier celle de l'aéroport qui abrite une très importante base militaire et la zone administrative, siège notamment de la présidence nigérienne. Des autorités qui ne se sont pas encore exprimées, pas plus que les assaillants. On ne sait toujours pas donc à l'heure actuelle quelles sont les forces en présence, en clair s'il s'agit d'une mutinerie ou d'une nouvelle attaque djihadiste d'ampleur comme celles qui ont été repoussées au mois

0: Vous avez sillonné l'île ces derniers jours. Sophia, il faut le dire d'emblée, les Islandais ne votent pas directement sur leur entrée dans l'Union européenne.
1: Exactement, et il est important de le rappeler, les Islandais ne votent pas aujourd'hui pour entrer dans l'Union européenne. Ils décident s'il faut rouvrir les négociations avec Bruxelles. Le camp du oui veut connaître les conditions d'une éventuelle adhésion avant de trancher. Ses partisans le rappellent, l'Islande est déjà dans l'espace Schengen et dans le marché unique européen, mais elle n'a pas de voix dans les institutions à Bruxelles. En face, les opposants défendent la souveraineté du pays, en particulier autour d'un sujet explosif, celui de la pêche. Les produits de la mer représentent près de 40% des exportations islandaises. Pour les opposants, pas question de partager avec Bruxelles la gestion de ces eaux très riches. Si le oui l'emporte aujourd'hui, les négociations pourraient durer entre 18 et 24 mois. Et ce n'est qu'ensuite que les Islandais voteraient à nouveau, cette fois pour ou contre l'adhésion.
0: Sophia Katsenkova, envoyée spéciale de RFI à Reykjavik, où les bureaux de vote ouvrent donc à 9h, temps universel. Nouvelle nuit de bombardement russe en Ukraine. Il y a un mort dans la région d'Odessa, un autre à Zaporijja. Un peu plus tôt, plus de 200 personnes ont été évacuées en banlieue de Kiev après le bombardement d'un entrepôt d'explosifs. La Russie et l'Ukraine affirment chacune avoir intercepté des centaines de drones. Le bilan des inondations à la frontière de la Chine et du Népal s'est encore alourdi cette nuit. Il dépasse les 630 morts. Les hélicoptères et les secouristes, eux, sont toujours à la recherche de près de 3000 personnes bloquées sous les débris et la boue. C'est l'effondrement d'un glacier qui est à l'origine de ce drame. Un pan entier de la montagne qui s'est soudainement détaché. Un effondrement qui a créé d'immenses retenues d'eau dont l'équilibre est toujours très précaire. L'Organisation des Nations Unies prévient que la catastrophe est loin d'être terminée. À Genève, Jérémy Lanche.
2: La représentante des Nations Unies au Népal, Lila Peter Siaya, était dans la zone sinistrée depuis une heure seulement quand son téléphone a bipé. Les autorités népalaises craignaient une rupture du lac de retenue qui s'est formé après l'effondrement du glacier.
3: Nous étions tous sur le terrain, tout le monde était en train de faire des recherches et on a tous reçu une alerte à travers nos téléphones. On a vu aussi les gens qui habitent au bord de la rivière. Il y a des camions qui sont venus les chercher, les ont transportés et tout le monde est parti à l'abri.
2: L'hypothèse d'une nouvelle lave torrentielle n'est pas totalement écartée. Les secouristes redoutent particulièrement les pluies annoncées ces prochains jours dans la région et qui pourraient faire céder le barrage. Kamal Kishore est le chef du Bureau des Nations Unies pour la réduction des risques.
4: C'est une preuve supplémentaire qui montre la fragilité des écosystèmes des montagnes et la difficulté d'obtenir des systèmes d'alerte dans cet environnement. En montagne, il ne faut pas seulement prévoir une catastrophe, mais toutes celles qui en découlent.
2: Crainte partagée par l'UNICEF qui explique que des dizaines d'écoles sont situées près du lit de la rivière. Une quarantaine ont déjà été ou détruites ou endommagées par la crue. Jérémy Lanche, Genève, RFI.
0: Et dans une première estimation, le gouvernement népalais chiffre, lui, à près de 5 milliards de dollars les besoins pour la reconstruction. Katmandou salue l'aide financière reçue ces derniers jours, mais l'assure, ses secouristes n'ont pas besoin de renforts venus de l'étranger.
5: 7h06 en temps universel, 2 semaines de discussion. Et à la fin, aucun accord.
0: La COP17 sur la désertification s'est achevée hier en Mongolie. Dès le début, les États-Unis ont bloqué les négociations alors que l'urgence est déjà là. Plus de 40% de la surface de notre planète dégradée et 3 milliards de personnes concernées. Les discussions ont tellement patiné que le simple fait que les participants se soient donné rendez-vous dans 2 ans en Égypte est une victoire. Reportage à Oulan-Bator, Étienne Cholez.
6: Coup de marteau et applaudissements pour clôturer les débats. Les négociateurs confient hors micro avoir sauvé la COP. Et c'est bien là l'essentiel. De nombreux groupes de travail et comités sont prolongés, tout comme le budget, ce qui a failli ne pas être le cas à cause des États-Unis notamment. Yasmina Fouad, la secrétaire exécutive de la COP désertification.
7: In every COP.
8: Dans chaque COP, dans chaque accord environnemental multilatéral, vous ne pouvez pas dire que c'est facile. Et plus les années passent, plus c'est compliqué. Mais ce que j'ai vu ici, ce sont des pays qui essaient de construire ensemble, de trouver des compromis et non de détruire.
6: Vision très optimiste de Yasmina Fouad. Un texte sur la sécheresse a bien été validé, mais sans aucun mécanisme contraignant, comme réclamé depuis des années par les pays africains. Colère de Patrice Burger, le président du CARI, une association de lutte contre la désertification.
9: Les dégâts collatéraux, c'est effectivement que cette convention risque d'être extrêmement affaiblie et de nourrir la polémique sur la...

0: potentielle inutilité des deux autres conventions.
1: C'est vraiment une honte.
2: Les deux autres COP auront lieu cette année, celle sur la biodiversité en octobre en Arménie et celle sur le climat en novembre en Turquie. Étienne Cholez, Oulan-Bator, RFI.
3: Et bien loin des enjeux de décarbonation et de sortie des énergies fossiles, les États-Unis, eux, poursuivent l'exploration et l'exploitation pétrolière. Washington a signé cette nuit un accord pétrolier avec le Venezuela. Les États-Unis vont prendre le contrôle majoritaire de 65 milliards de barils de pétrole. De quoi doubler les réserves stratégiques, dit Donald Trump. La présidente par intérim du Venezuela, Delcy Rodriguez, elle assure que les États-Unis vont développer 17 champs stratégiques pour plus de 100 milliards de dollars. L'ancien président équatorien condamné à 5 ans de prison pour corruption, Lénine Moreno, au pouvoir de 2007 à 2017, a accepté des pots de vin d'un groupe chinois en l'échange d'un contrat de construction d'une centrale hydroélectrique. 6 autres personnes, dont un ancien ambassadeur chinois, sont également reconnues coupables. RFI Quito, Eric Sanson.
4: Le réseau de corruption est accusé par le parquet d'avoir opéré entre 2009 et 2018 par le biais de compagnies et de 20 personnes ayant servi d'intermédiaires pour distribuer les pots de vin payés par Sinohydro, l'entreprise chinoise ayant construit la centrale de Coca-Cola Sinclair. Au total, 76 millions de dollars de pots de vin auraient été versés, 4% du coût total de la centrale, selon le parquet. Deux fois vice-président du pays entre 2007 et 2013, Moreno a utilisé sa position pour favoriser le réseau de Conto Patino, un homme d'affaires faisant partie du cercle de ses amis proches. Selon le tribunal, Sinohydro a transféré les pots de vin à des compagnies liées à Conto Patino.
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0: et tu fais quoi dans la vie ? Une question à laquelle on répond souvent, mais pas foncièrement. Un temps d'échange à la rencontre de professionnels qui nous parlent de leur métier, de leur parcours, de la réalité du terrain. Une façon de découvrir ou redécouvrir une profession, et pourquoi pas même se découvrir une vocation. Bonjour et bienvenue dans notre émission « Et tu fais quoi dans la vie ?». Aujourd'hui, nous recevons donc Jean-Charles. Bienvenue.
1: Bonjour Flavie.
0: Bonjour. Peux-tu te présenter en quelques mots, s'il te plaît ?
1: Bien sûr. Alors, je suis Jean-Charles, j'ai 40 ans. Je vis dans le Beaujolais. Et pour les auditeurs, j'ai une barbe, un piercing sur les nez et une casquette rose.
0: Parfait. Niveau visualisation, on y est bien. Et donc Jean-Charles, la question fatidique, aujourd'hui on va pouvoir parler de ton métier. Donc je vais te poser cette question qui est, et tu fais quoi dans la vie ?
1: Et je fais quoi dans la vie ? Je suis directeur artistique, pour simplifier la chose, mais on va étendre le sujet pour comprendre un petit peu plus mon métier.
0: Ok, donc en effet, est-ce que tu pourrais nous dire en quoi consiste ton métier ? J'ai l'impression que c'est un peu dur à définir, mais essaye de nous donner un peu une définition, une vision de ce métier-là.
1: Je fais de la direction artistique sur des identités, des marques, mais je suis dans mon cœur de métier photographe et graphiste.
0: Et qu'est-ce que la direction artistique alors ?
1: Je m'occupe de l'image, de l'image de marque, de l'image de société. Donc tant par le graphisme pour les identités, les logos, les mises en page, et tant dans la photographie pour des shootings, dans la mode, dans le pack shot, dans aussi le reportage photo, voilà, pour différents comptes, vraiment différents types de métiers. Ça va de l'avocat, en passant par la marque de vêtements, en passant par le chaudronnier, le vigneron.
0: Tu peux travailler pour différents corps de métiers, mais c'est des métiers qui sont relatifs à la communication de manière générale, et notamment la communication visuelle.
1: Voilà, je mets en image et les métiers qui et les gens qui veulent faire valoir un petit peu leur savoir-faire ou ce que eux peuvent vendre. Et moi, je suis là pour donner un petit peu envie aux personnes qui connaissent pas leur société, ce qu'ils font, les faire valoir par l'image.
0: Voilà. D'accord.
1: Voilà.
0: Et donc, quel cursus tu as suivi pour en arriver là ?
1: Moi, je suis commencé dans les lycées pro. J'ai fait 2 ans de CAP et 2 ans de bac pro. C'est des études, c'est une CAP et bac pro artisanat et métiers d'art, avec différentes options. Il y avait des options photo, des options architecture, et moi je suis parti dans la communication graphique. Donc j'ai appris le métier du graphisme en CAP et bac pro. Donc faire des logos, détourer des images, connaître toute la suite Adobe, Photoshop, Illustrator... pour ceux à qui ça parle, la suite Adobe. Et après, je suis parti dans un cursus Beaux-Arts, au Beaux-Arts de Valence, en design graphique. J'ai passé un diplôme qui s'appelle DNAT, Diplôme National d'Art et Technique en Design Graphique.
0: Ça existe encore ?
1: Tout à fait. Voilà. C'était pas très répandu à l'époque. Mais maintenant, parce que les Beaux-Arts avant, c'était vraiment que Beaux-Arts en art, donc peinture, histoire de l'art. Et le cursus dans les Beaux-Arts se sont un petit peu étalés, donc dans le design d'espace, dans le design d'objets et dans le design graphique. Et après, c'est vrai que j'ai pas fait que ça. J'ai fait 1 an d'études dans le web en licence, et j'ai aussi fait 1 an de prépa à l'UFM de Toulouse pour faire professeur d'art appliqué. Ça n'a pas abouti, mais voilà mon cursus scolaire.
0: En tout cas, il y a pas mal de passerelles pour y arriver. Est-ce qu'aujourd'hui, justement, il y a la voie professionnelle ? Donc, il y a une chouette voie parce qu'on a tout de suite les mains dans le cambouis, entre guillemets.
1: Oui.
0: Mais est-ce qu'il existe d'autres voies aujourd'hui pour arriver à ce genre de métier ?
1: D'être autodidacte. J'ai des diplômes derrière moi, donc j'ai travaillé en tant que directeur artistique dans des agences, mais j'ai déjà croisé des personnes. C'est vrai que dans ces métiers artistiques, c'est ça qui est bien aussi, c'est qu'on n'est pas obligé d'avoir de diplôme, on a juste besoin d'avoir du talent. Donc on se forme seul chez soi. Si on a déjà une sensibilité à la photo, au graphisme, On n'est aussi pas obligé de passer par le...
0: Par la voie des études.
1: Exactement.
0: Donc on peut passer par les études ou pas par les études. Mmh. Mais en attendant, j'imagine qu'aussi il y a des voies un peu classiques post-bac où il est possible d'avoir aussi ce genre
1: de... maintenant il y a beaucoup de...
0: Il y a des écoles.
1: Ouais. Donc je vais pas faire de pub pour les écoles, mais toutes les écoles qui finissent par com, quelque chose com, il y a énormément d'écoles privées dans les milieux de la communication.
0: Mais après, pour faire de la direction artistique, on est d'accord qu'il faut avoir aussi des prédispositions en graphisme, surtout sur des choses au départ.
1: J'ai appris bien plus tard qu'après le bac, il y a des études qui sont spécialisées dans la direction artistique.
0: Directement.
1: Directement. Donc on se... Parce qu'à la base, direction artistique, c'est vraiment, on est censé donner des directives artistiques à des petites mains, à des graphistes, à des photographes. Donc on fait la direction artistique. Toi tu fais ça, moi je vois bien ça. Donc on met pas vraiment les mains dans le cambouis.
0: On est dans la stratégie, moins dans l'opérationnel, mais on passe par l'opérationnel
1: chose
0: avant.
1: Chose que c'est totalement faux maintenant. Je trouve que le directeur artistique fait tout. Le directeur artistique, il va faire du graphisme, il va faire des logos, il va faire de la photo. Mmh. En tout cas, moi en tant que directeur artistique,
0: on le pense et on le réalise aussi.
1: Je me donne des directives artistiques, mais c'est moi qui les réalise. Hein.
0: Oui, je pense qu'en effet, ça doit dépendre d'une structure à l'autre. Les métiers de la communication ont des valeurs différentes selon les structures dans lesquelles on est.
1: Voilà,
0: mais en tout cas, il y a quand même cette vision d'apporter sa vision finalement à un projet.
1: Oui, ça va être selon. J'ai souvent bossé dans des petites structures, donc effectivement, on faisait tout. Et peut-être que dans des plus grandes boîtes de communication sur Paris ou ailleurs à l'étranger, le directeur artistique a vraiment peut-être plus sa place de diriger artistiquement les graphistes et les photographes. Ouais, voilà.
0: Ok. Et donc, quelles sont les compétences clés, justement, nécessaires pour exercer cette profession aujourd'hui? Qu'est-ce qu'il faut avoir?
1: Le goût de l'image, une sensibilité à l'art, s'intéresser à tout ce qui se fait en design, design d'objets, design d'espace, même si j'en fais pas. Je m'intéresse aussi à l'architecture, donc s'intéresser à l'art appliqué en général, pour pouvoir après se nourrir d'idées, de choses, mais avoir une certaine sensibilité, un certain œil. Je parle beaucoup de sensibilité dans mon travail, parce que je trouve que c'est ce qui caractérise vraiment des beaux projets, c'est une sensibilité artistique.
0: J'imagine beaucoup de veille aussi par rapport à ce qui se fait, toujours rester un peu dans la mouvance, dans la modernité.
1: Ouais, il faut toujours, je m'actualise toujours sur que ce soit des magazines papier ou des sites, on est toujours en train de.
0: Les réseaux aussi prennent pas mal de place aussi en termes de.
1: Les réseaux, après moi j'ai 40 ans, c'est vrai que je suis pas trop dans l'ère des réseaux, mais je m'y force un petit peu. Mais je reste ce que je faisais avant, je reste pas mal sur les veilles de sites internet. Moi, je reste quand même beaucoup sur tout ce qui est site internet. Mais les réseaux sont vraiment une source d'inspiration pour les jeunes qui veulent se lancer là-dedans énorme. Donc on voit tout très vite et on voit du coup ce qui se.
0: Ça peut aider en tout cas la création à faire bouger l'imagination, toujours de rester en veille et de regarder ce qui se passe sur les réseaux parce que tout
1: important.
0: Va très vite.
1: Il faut rester à la page pour pouvoir rester un petit peu dans le move de ce qui se fait.
0: Et justement, peut-être via les réseaux ou autre chose, mais quels sont les défis majeurs rencontrés dans ce travail aujourd'hui?
1: La vitesse à laquelle ça évolue et je dirais le nombre de gens qui font ça aussi. À l'époque où j'ai commencé, on était. Je dirais pas peu nombreux, mais il n'y avait pas les réseaux, il n'y avait pas tout ça. Maintenant, beaucoup de jeunes font du graphisme, des photos. Ils sont tous autodidactes. Je parlais de ça tout à l'heure. Et ils sont tous très doués là-dedans maintenant. C'est une génération qui est née avec Internet. Moi, il fallait que j'aille à la médiathèque, à la bibliothèque. Il fallait que j'aille faire des musées pour voir un petit peu ce qu'était l'art. Maintenant, tout est à portée de main. Ils ont énormément d'infos. Énormément de tutos sur les logiciels, comment les utiliser.
0: Et comment on fait, du coup, pour se démarquer?
1: Difficile à dire. Le talent. Hein. Le talent, hein. les idées fraîches, les idées neuves, les idées qui sortent du lot. Et puis après les réseaux. Maintenant, les réseaux sociaux aident à se démarquer. Si on est repéré par les bonnes personnes,
0: Donc ça va être sa créativité et son savoir-faire à côté. créatifs. J'imagine l'excellence du projet.
1: Après, il y a des gens créatifs qui n'arrivent pas à percer, parce que du coup, ils ne sont pas vus. Et du coup, il y en a qui sont peut-être moins créatifs, mais qui, via les réseaux, arrivent à arriver plus vite à une visibilité.
0: Donc on se rapproche finalement de là où on est le plus à l'aise, hein. C'est-à-dire soit on travaille pour une structure, on est peut-être un peu moins vu, ou soit finalement on s'expose, mais on peut avoir aussi les deux, hein.
1: Ouais.
0: Du talent et être exposé.
1: Il y a plein de, j'ai pas de nom en tête, mais il y a plein de jeunes graphistes et de jeunes talents de photographes qui, via les réseaux, ont explosé et du coup ont été mandatés par des grosses marques parce que justement leur vision photographique et graphique était ça sortait du lot, quoi. Sortir du lot, c'est quand même pas mal dans les temps dans lesquels on est. Sortir du lot. Ouais.
0: Sortir du lot, apporter sa vision. Et justement, on va faire une petite pause musicale avec un son que tu nous as proposé,
1: très
0: qui
1: bien.
0: Fait partie donc des choses que tu aimes entendre au quotidien.

0: quoi dans la vie ? Donc, suite de notre émission avec donc Jean-Charles qui vient nous parler aujourd'hui de son métier de directeur artistique, mais aussi photographe, designer, graphique. On parle de vraiment de différentes disciplines, donc c'est un métier assez riche. Donc finalement, qu'est-ce qui te passionne le plus dans ce métier ?
1: Pour ma part, la diversité. Après, il y a des photographes et des graphistes qui sont amenés à travailler toujours sur le même sujet. Et du coup, moi, j'ai été quand même pas mal indépendant, même si j'ai eu des postes de directeur de communication et de directeur artistique. Moi, c'est vraiment le fait de travailler et pour des restaurateurs, après de passer de travailler pour des restaurateurs pour de l'identité, d'après d'aller sur une marque lyonnaise qui fait de la sape et de faire des shootings photos pour eux, d'être mandaté par un vigneron pour lui faire des petites vidéos. Donc moi ce qui me plaît c'est ça, c'est la diversité de ma clientèle.
0: Et pouvoir rebondir d'un secteur à l'autre, toujours apprendre.
1: Ouais, je trouve que c'est cool et ça évite
0: la lassitude.
1: Ouais, exactement.
0: Du quotidien.
1: Que ton travail soit redondant,
0: qu'on ne se lasse pas de ce métier-là.
1: Ouais,
0: il y a toujours des nouvelles choses.
1: D'échanger avec les gens, de rencontrer différents types de personnes, c'est quand même hyper enrichissant.
0: Ok.
1: Voilà.
0: Et justement, j'allais te demander de pouvoir nous décrire une sorte de journée type. Mais c'est vrai que c'est très changeant.
1: Non,
0: ou
1: mais
0: une semaine type.
1: Ouais, journée type, on va dire que si je suis mandaté pour faire de la photographie, on va dire que moi, la veille, je prépare tout mon matériel. Voilà.
0: Beaucoup d'anticipation.
1: Voir que mes batteries sont bien chargées, que mes cartes mémoire sont vides, que mes flashs fonctionnent. Donc, généralement, ça, c'est fait la veille. Et puis, je suis souvent en une demi-journée de shooting, une demi-journée de retouche, à peu près. Du coup, je pars le matin. On va partir sur un shooting vêtements avec les marques pour lesquelles je bosse. J'arrive sur place. C'est toujours un peu à la cool. Ça aussi, il y a toujours un peu de stress et tout. Hein. On n'a qu'une chance en photo. Hein. Une fois que le shooting est fait. On ne peut pas revenir en arrière. Hein. Chose que sur le graphisme, si le logo ne plaît pas, on le refait. Mais une fois que le shooting est fait. Donc. Matinée, voilà, faire des photos. J'ai toujours un retour écran quand je fais mes photos avec mon ordinateur pour que mes clients voient bien les résultats. Et voilà, une fois que le shooting est terminé, on range le matériel, on rentre chez soi pour faire les retouches photos. Donc la colorimétrie, donc c'est-à-dire retouche des couleurs photos, cleaner un peu les photos, enlever les petites poussières, les choses comme ça. Et après, bien préparer les fichiers, les rentrer dans des dossiers, toujours bien rangés, toujours très clair. J'aime bien faire les choses carrées pour que quand mon client y reçoive le dossier, il n'ait pas grand-chose à faire.
0: Donc ça, c'est une journée type quand sur de la photo.
1: Ouais. Et après,
0: donc beaucoup de travail en amont, beaucoup de travail en aval aussi.
1: Ouais, voilà.
0: Et sur une journée, par exemple, un peu plus type, imaginons en agence, comment ça fonctionne ? Est-ce qu'il y a du brief client
1: en
0: amont ?
1: Alors les journées type en agence, on va partir du lundi, ouais, parce que le lundi, il y a toujours ce qu'ils appellent ça les trafics. Donc c'est savoir
0: tout ce qui vous attend.
1: Ouais, tout ce qui nous attend dans la semaine. Et après, chacun un client, on va dire, on a tous un client associé, selon combien on est dans l'agence. Et après, on travaille beaucoup sur l'identité. Donc l'identité, c'est différent, c'est beaucoup de recherche de typographie, recherche d'ambiance, recherche de couleurs.
0: Du vrai travail d'équipe aussi.
1: Ouais, du vrai travail d'équipe, des vrais échanges. Mais parfois, on a un client assigné à chacun et on est aussi... parfois seul pendant certaines journées, certaines heures où il faut qu'on avance pour après débriefer.
0: Vous êtes plusieurs à travailler sur un même projet, mais cependant, dans cette mission de réflexion créa, ouais. Parfois vous êtes plus isolé.
1: Ouais, c'est vrai que la photo, c'est on prend en photo, on retouche, on donne. En identité graphique, c'est un peu plus long. Et du coup, après, il y a aussi de l'échange avec le client. Une fois qu'on a trouvé des pistes, on envoie au client, on a souvent des retours. C'est aussi parfois un peu plus long le côté graphique.
0: Oui, il peut se passer pas mal de semaines, voire de mois entre le début de la mission jusqu'à la fin de la mission.
1: La typo me va pas, donc beaucoup plus d'échanges.
0: Puis c'est un métier qui demande quand même pas mal d'organisation parce que c'est vrai qu'on n'a pas un client, on en a souvent plusieurs, non ?
1: Ouais, c'est vrai qu'on jongle entre plusieurs clients sur la semaine. Le matin, je suis sur un tel, l'après-midi sur d'autres. Donc ouais, c'est vrai qu'on jongle et puis il faut être efficace, quoi. Faut...
0: Gymnastique mentale.
1: Et exactement, ouais. Pas mal de gymnastique mentale. C'est pour ça que je me suis reposé un peu plus sur la photo. On sait pas qu'on a moins à réfléchir, mais c'est plus efficace.
0: Et donc finalement, pour bien s'organiser, pour être bon dans son métier, quel est l'outil dont les DA, donc les directeurs artistiques, ne peuvent pas se passer au quotidien?
1: Je dirais l'ordinateur. Hein.
0: L'ordinateur, oui.
1: L'ordinateur, c'est là où on va faire nos recherches, c'est là où on va travailler.
0: Est-ce qu'il y a des logiciels précisément, des choses sans forcément...
1: La suite Adobe, hein.
0: Ouais, donc ouais. C'est-à-dire pour ceux qui connaissent peut-être sans faire de publicité, mais Photoshop,
1: ah oui, c'est vrai,
0: ou Illustrator.
1: La suite Adobe, c'est logiciel de photo.
0: C'est ce qui va permettre de créer, tout simplement, c'est ouais. Ça. C'est ouais, ce qui va vous aider à la création, à construire.
1: Il y a plusieurs logiciels à l'intérieur de cette suite. Logiciel de mise en page pour faire des éditions. Logiciel vectoriel, donc pour faire tout ce qui est logo. Logiciel de retouche d'image. Après, je fais un petit peu aussi de vidéo, donc il y a aussi des logiciels de montage vidéo, il y a des logiciels de montage de son aussi, comme on peut trouver en radio.
0: Donc il faut être assez complet, c'est-à-dire que vous pouvez passer de la réalisation d'un logo à une identité graphique, mais qui va passer peut-être par de la publicité, du print, donc de l'impression, ou plus simplement du réseau social. Donc c'est vrai qu'aujourd'hui, il faut pouvoir être assez multiple dans ses, et pluriel dans ses réflexions.
1: Donc c'est vrai que l'outil est l'ordinateur, hein.
0: L'ordinateur reste essentiel au travail, mais au-delà de l'ordinateur, parce que c'est vrai qu'aujourd'hui, l'ordinateur est essentiel à n'importe quel métier, pratiquement, au-delà de l'artisanat, parfois, et encore. Est-ce qu'il y a autre chose, autre chose à laquelle tu penserais?
1: Mon appareil photo.
0: Mon appareil photo.
1: Mon appareil photo,
0: Tout ce qui est vraiment matériel technique. C'est un métier assez technique. Hein. C'est un métier créatif, mais très technique.
1: Ouais. Après, on peut être bon technicien et mauvais créa, comme on peut être très bon créa et mauvais technicien. Je ne sais pas si je suis très clair là-dessus.
0: Si, parce que tu peux faire de la direction artistique en faisant appel aussi à justement des gens plus opérationnels qui sont
1: exemple,
0: très bons.
1: Je prends le,
0: et l'inverse est possible aussi.
1: Je prends l'exemple de mon ami Guillaume qui est réal.
0: Il a réalisateur.
1: Toujours, réalisateur, excusez-moi. Il a toujours un chef-op avec lui.
0: Un chef-opérateur.
1: Bien sûr, qui gère tout. chef-opérateur.
0: Jargon.
1: Le jargon. Qui est toujours là pour techniquement aider Guillaume. Et lui aussi a un esprit créatif. Donc il est aussi là pour amener des... il insuffle aussi de la créativité, mais il est là pour techniquement aider le réalisateur aussi.
0: J'imagine, Jean-Charles, que de toute façon, quand on progresse dans ce métier-là, à force, on se connaît. Donc on sait si on est meilleur, on va dire, stratège, donc plus dans l'idée, ou parfois justement plus dans l'opérationnel, et on est plus à l'aise soit dans l'un, soit dans l'autre. Mais j'ai l'impression qu'un bon directeur artistique, c'est quelqu'un qui sait faire les deux.
1: Ouais,
0: d'accord.
1: Il faut.
0: Et souvent, on devient directeur artistique par l'expérience, non?
1: Ouais. Et puis, si on est bon dans les deux, on gagne en temps aussi.
0: Est-ce que justement tu aurais une anecdote ou un moment marquant qui a été sympa dans ta carrière?
1: Eh ben il s'est trouvé que dans ma vie, à un moment donné, par mon ami réalisateur, il bossait avec une boîte de prod en Suisse qui bossait pour du sport, en fait, le sport. Donc moi j'ai suivi dans l'univers sportif. Ouais, du coup j'ai été mandaté pour être vidéaste monteur pour suivre
0: sur des gros événements sportifs.
1: Ouais, voilà, ouais.
0: Sur des compétitions à l'étranger.
1: À l'étranger. Que j'ai jamais fait. En plus c'était dans les sports de glisse, donc patinage de vitesse. Du coup c'était assez cool. Du coup on faisait j'étais en binôme avec quelqu'un qui parlait 5 langues. Et moi, je filmais et je montais des interviews ou des situations avec des sportifs. Et on avait avec nous un serveur et on tournait la journée et on montait la nuit pour que du coup, on actualise à mort les réseaux sociaux, YouTube. Et c'était super enrichissant parce qu'il fallait être efficace, du coup, filmer, monter, interviewer...
0: Hyper enrichissant.
1: Hyper enrichissant.
0: Ça reste un beau souvenir de vie.
1: Exactement. Ouais.
0: Deux dernières questions, Jean-Charles. Je voulais savoir d'abord, avant de terminer, si n'importe quel métier évolue, surtout les métiers de la communication. Comment tu vois l'évolution de ce métier dans les prochaines années? J'imagine qu'on peut parler peut-être de l'IA notamment, qui prend une place énorme.
1: Totalement. J'allais dire, ça prend une place énorme.
0: Donc l'intelligence artificielle.
1: Exactement, intelligence artificielle. Donc réaliser des images avec des prompts, ils appellent ça prompt, hein. En gros, c'est ni plus ni moins que donner des ordres en tapant sur son clavier à l'IA en lui disant, écoute, fais-moi, un super-héros dans le ciel de New York City avec des flammes et un Pégase qui s'envole. Du coup, l'IA va prendre en compte tout ce que tu as dit et va te fabriquer de toutes pièces une image assez bluffante. Hein. Je vous invite à aller suivre les comptes de concepteurs d'IA, de photos sur les réseaux sociaux. C'est vraiment
0: bluffant. Que c'est impressionnant.
1: Donc après, il y en a tout. Hein. Il y en a dans la vidéo, il y en a dans le montage.
0: Et justement, par rapport à l'IA, il y a deux courants de pensée, c'est-à-dire, sans rentrer dans un débat très long, mais il y a soit amis, soit ennemis de vos métiers de la création, de la créativité. Moi, je pense que ça peut être des bons alliés. C'est-à-dire que des bons directeurs artistiques peuvent faire un excellent travail via l'IA. Et c'est vrai qu'il y en a qui pensent l'inverse en disant qu'aujourd'hui, on mange un peu de terrain sur ceux qui font ces travails-là.
1: Quand c'est arrivé, moi, j'étais dans le discours où je trouvais ça pas juste. Je trouvais que ça mangeait un peu nos métiers. Mais avec le temps... Et avec les projets qui sortent là-dessus, je me dis que oui, effectivement, ça peut être un bon copain pour les directeurs artistiques. Et du coup, on peut faire des beaux projets et être plus efficace, plus rapide. Et je pense qu'il vaut mieux s'allier à l'IA que d'aller contre...
0: Contre l'IA.
1: Contre l'IA, ouais. Bon, après...
0: Et en effet, justement, pour terminer, est-ce que tu aurais un dernier conseil pour la jeune génération qui souhaiterait suivre tes traces, au-delà peut-être du fait de s'intéresser à ce qui se fait de nouveau, notamment à l'intelligence artificielle? Qu'est-ce que tu pourrais leur dire?
1: Je leur conseillerais de toujours aller quand même dans des expos. Je leur conseillerais de toujours aller voir des musées. Je leur conseillerais de toujours acheter quand même des éditions. Pas parce que j'ai 40 ans et que du coup...
0: Tu es vieux.
1: Mais parce que je trouve que la nouvelle génération est trop sur les réseaux sociaux, que certes, tout y est, mais sortez un peu de vos écrans, allez dans les musées, allez voir les expos, allez voir les artistes, allez acheter des belles éditions, mettez-les dans vos bibliothèques, lisez-les.
0: On a un retour, de toute façon, à l'authenticité, même sur les réseaux. Retournez à la bibliothèque.
1: Un mix des deux, il n'y a pas de souci. 50-50, si vous voulez, mais ne plongez pas que dans les réseaux sociaux et que dans la facilité sur votre canapé à aller scroller. Sortez un petit peu et allez voir la vraie vie.
0: Et vive la culture.
1: Et vive la culture.
0: Merci Jean-Charles. Donc merci pour ce moment d'échange. J'espère que ça aura pu susciter en tout cas des vocations ou ça aura permis à certains de mieux connaître ce métier. C'était donc en effet « Et toi, tu fais quoi dans la vie ?» sur Radio Calade. Et à bientôt pour partir à la découverte d'un prochain métier.
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0: Bonjour et bienvenue, c'est Cinérama en mode estival avec deux séries qui vont s'achever aujourd'hui. Alors toi, pendant tout l'été, Guillaume, tu nous as parlé de ces réalisateurs qui étaient aussi des compositeurs de leurs films.
11: Oui, et là je vous parlais d'une légende absolue, vu qu'il s'agit de Charlie Chaplin, mais surtout parce qu'on a littéralement un petit peu oublié à quel point la musique avait une importance dans ces films grâce à lui.
0: Et puis moi, je vous parlerai dans mon dernier numéro de la série True Crimes à Hollywood du film Zodiac de David Fincher. Quant à toi, Sophia, tu as vu un film qui était en compétition à Cannes.
12: Oui, le film d'Arthur Harari, L'Inconnu.
0: Mais nous commençons donc avec Zodiac de David Fincher, film de 2007.
12: Hollywood and True Crime Stories.
13: Mon Dieu, qu'est-ce qui vous arrive ?
12: Les faits divers qui ont nourri le cinéma.
14: Il est arrivé quelque chose de grave.
12: Une série inspirée de l'ouvrage d'Esther Hervy, publié aux éditions du Rocher.
14: Merci, c'est très gentil. Je n'attendais pas tant d'égards.
15: Nous sommes le 1er août. Il veut son code dans l'édition de l'après-midi.
16: Si l'examineur n'a pas les couilles de le sortir, on a un scoop sur toute la baie.
17: Al, ce type parle de tirer sur une douzaine de personnes.
16: Et si on ne le sort pas, il le fera peut-être.
17: Si on le publie, on risque d'établir un précédent très dangereux.
16: Oh, je t'en prie, ça vaut la peine d'être publié.
17: Mais offrir une tribune à un salaud détraqué, quel message s'envoie aux
15: une
17: gens ?
15: Une minute. Cette histoire de Valero, c'est vrai, c'est certain?
18: Paul.
19: Quoi?
18: Je couvre les crimes de Valero.
19: Je couvrirai les crimes de Valero.
18: 10 minutes.
16: Photographions le code et appelons la police de San Francisco. Si c'est vrai, au moins on aura le matériel.
15: Très bien.
16: Grace Smith, vous n'avez pas votre dessin à terminer?
19: Oui.
0: À la fin des années 60, la région de San Francisco tremble. Un tueur insaisissable frappe au hasard la nuit sur les routes isolées ou dans les parcs de la baie. Mais ce criminel a une particularité, il veut la célébrité. Il harcèle la police et nargue les médias en envoyant des lettres cryptées aux grands journaux californiens, menaçant de frapper à nouveau si elles ne sont pas publiées en première page. Son nom d'emprunt, le tueur du Zodiac. En 2007, David Fincher livre avec Zodiac et bien plus qu'un simple polar, une fresque clinique et monumentale sur l'obsession. Dans son livre, Esther Hervy analyse comment le réalisateur a traqué la vérité historique avec la même rigueur quasi maladive que ses personnages.
19: Confirmé. Police de Valero. Il confirme le meurtre.
17: Elle est au téléphone avec l'examineur. Ils ont la même lettre avec un code différent.
19: Même chose au Times Herald. Pour Noël, deux adolescents, parking isolé, morts tous les deux. David Faraday et Betty Jensen. 4

0: Le destin bascule à la réception de ces lettres. Il y a d'abord l'inspecteur Dave Toschi, le journaliste star Paul Avery et surtout Robert Graysmith, un jeune dessinateur de presse timide incarné par Jack Gyllenhaal. C'est par ses yeux que nous plongeons dans cette enquête tentaculaire. Zodiac captive par son atmosphère poisseuse et son réalisme historique absolu, devenant immédiatement une référence incontournable du cinéma d'investigation.
1: Vous aviez raison, en fait. Il n'a pas donné son nom.
2: Qui l'a déchiffré ?
1: Un professeur d'histoire et sa femme, à Salinas.
3: J'aime tuer des gens parce que c'est tellement marrant. C'est plus marrant que tuer des bêtes sauvages dans la forêt parce que l'homme est l'animal le plus dangereux de tous à tuer. C'est une chose qui me procure l'expérience la plus excitante. C'est même encore mieux que s'envoyer en l'air avec une fille, le meilleur dans tout. Ça, c'est que quand je mourrai, je me réincarnerai au paradis et tous ceux que j'ai tués deviendront mes esclaves. Je ne vous donne pas mon nom parce que vous essaierez de ralentir ou d'arrêter ma collecte d'esclaves pour ma vie future.
1: Il s'avère que notre ami est un Wallstarbé. Il paraît qu'il a envoyé une clé du code à Valero pour aider.
3: C'est quoi là en bas?
1: Des restes? Ou peut-être une anagramme?
0: Pour décortiquer ce dossier, l'auteur nous plonge dans la réalité des faits froids. Officiellement, le Zodiac est lié à 5 meurtres et 2 tentatives de meurtre commis entre 1968 et 69, bien qu'il ait revendiqué jusqu'à 37 victimes dans ses lettres. Le fait divers se transforme très vite en un immense casse-tête cryptographique. Le 1er août 69, 3 rédactions, dont le San Francisco Chronicle, reçoivent une lettre revendiquant les premiers crimes accompagnés d'un tiers d'un message codé de 408 caractères. Le tueur affirme que son identité s'y cache. Alors si ce premier cryptogramme est rapidement déchiffré par un couple d'enseignants ordinaires, c'est ce qu'on voit dans le film, le message s'avère être un manifeste délirant sur la chasse à l'homme et ne révèle aucun nom. La police de plusieurs comtés piétine, incapable de coordonner ses efforts à une époque où le partage d'informations entre juridictions est un archaïsme administratif. Et au milieu de ce chaos médiatique, l'enquête officielle s'essouffle. Et c'est là que le vrai Robert Graysmith entame son travail de bénédictin. Pendant des années, il va collecter, alors illégalement, des rapports de police, interroger des témoins oubliés, et puis décoder les lettres chez lui, jusqu'à publier en 1986 le livre de référence qui servira de base au film de Fincher.
2: Bon, en supposant que les gants soient les siens, il tire sur le taxi et ensuite il les enlève.
4: Donc c'est pas son empreinte?
1: Peut-être pas, c'est pas l'important. L'important, c'est la première attaque.
5: David Faraday et Betty Jensen,
1: ils meurent tous les deux. À partir de là, il n'arrive plus à tuer que les filles.
4: Pas faute d'essayer.
6: Majot survit, Ferrin meurt. Hartnell survit, Shepard meurt. On a l'impression qu'il est tellement obsédé par les femmes qu'il oublie d'achever les hommes.
2: Et ce sont tous des couples, tous à des endroits isolés.
1: Paul Stein, non.
2: Exactement.
1: Le taxi célibataire de Washington et Cherry ne collent pas.
2: Ils ne collent pas.
1: Alors, pourquoi ce diacre le tue?
2: Il a interrompu la série.
0: Dans son ouvrage, Esther Hervey souligne la fidélité historique du film. David Fincher ne s'est pas contenté d'adapter le livre de Graysmith. Avec son scénariste James Vanderbilt, il a mené sa propre contre-enquête pendant 18 mois, réinterrogeant chaque protagoniste encore en vie. À l'écran, cette exigence est partout. Les scènes de meurtre sont reconstituées à l'emplacement exact et à la minute près des drames originaux, en s'appuyant sur les rapports de légistes. Fincher va jusqu'à reconstituer numériquement les décors de San Francisco de l'époque et exige que les acteurs portent des vêtements identiques à ceux des vrais protagonistes sur les photos d'archives. La nuance majeure analysée par le livre réside dans le traitement du principal suspect, Arthur Lee Allen. Si le film en fait le coupable idéal, presque évident, Esther Hervey rappelle la réalité scientifique. Les empreintes digitales, l'écriture et les tests ADN ont tous innocenté Allen de son vivant. Le film, tout comme l'histoire, est donc condamné à rester ouvert sans véritable coupable derrière les barreaux, faisant de l'absence de conclusion la plus grande source d'effroi du spectateur. Alors, plus de 50 ans après les faits, le mystère du Zodiac continue de fasciner et d'alimenter les théories les plus folles. Le chef-d'œuvre de David Fincher reste la plus belle radiographie de cette folie collective, un film indispensable qui démontre que parfois, le véritable ennemi n'est pas le monstre qui se cache dans l'ombre, mais notre propre incapacité à accepter qu'une énigme puisse rester à jamais non résolue.
5: Oui, Zodiac de David Fincher, c'est un petit peu le JFK d'Oliver Stone. Hein. Ce sont deux films qui sont tellement documentés, qui fait unique dans l'histoire de la guerre du cinéma et juridique, ont littéralement relancé les enquêtes, tellement la précision du travail du

0: du réalisateur, ici scénariste, a poussé les potards jusqu'à 11. C'est assez hallucinant. On sait que David Fincher, c'est un réalisateur extrêmement méticuleux, hein, c'est un maniaque du détail, hein, mais alors là, il a littéralement infusé la réalité.
1: Mais on n'a toujours pas retrouvé donc ce fameux Zodiac.
0: Non, mais si on veut voir une autre version de l'histoire, il y a le superbe et un peu oublié Summer of Sam de Spike Lee aussi, qui jongle de manière assez riche avec cette ambiance poisseuse, hein, de crime américain entre la fin des années 60 et 70.
1: Allez, nous parlons maintenant de notre deuxième série. Elle est consacrée aux réalisateurs qui sont aussi des compositeurs. Et là, il y en a un grand. C'est Charlie Chaplin et c'est toi qui nous en parles, Guillaume.
2: Merci messieurs, c'était très bien. C'était très bien. C'est de la bouillie tout ça.
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2: C'était pas mauvais, c'était très mauvais. Voilà, exactement. Alors reprenons.
0: Alors tous les réalisateurs, hein, dont on a parlé dans cette série, écrivaient eux-mêmes, hein, la musique de leurs films, à l'exception de David Lynch. Mais Chaplin occupe une place véritablement à part. D'abord parce que c'est le premier, hein, à l'avoir fait avec une telle constance, mais surtout parce qu'il ne savait pas écrire la musique. Il ne lisait ni les partitions, ne maîtrisait pas l'orchestration comme un compositeur classique, et pourtant, ben, il se retrouve être l'auteur de certaines des mélodies les plus célèbres de l'histoire du cinéma. Alors quel est ce secret ? Ben, c'est tout simplement une oreille exceptionnelle. Hein, Chaplin chantonnait ses thèmes, les faisait transcrire, hein, par des musiciens professionnels comme David Raskin, Raymond Brash ou Eric James, puis passait des heures à les corriger jusqu'à obtenir exactement ce qu'il entendait intérieurement. En réalité, il composait déjà bien avant de s'asseoir au piano, il composait avec les gestes de Charlot. Chez lui, hein, la musique n'accompagne pas le mouvement, elle en est le prolongement naturel.
4: Que

Alors que le cinéma parlant s'est déjà imposé partout, hein, Chaplin choisit, avec Les Lumières de la Ville en 1931, de se rebeller et de rester fidèle au muet. Mais ce silence apparent est trompeur, car jamais il n'avait autant accordé d'importance à la musique. Le thème principal accompagne la rencontre entre Charlot et la jeune fleuriste aveugle, avec une délicatesse extraordinaire. Les violons, hein, remplacent les dialogues et chaque inflexion mélodique exprime ce que les personnages sont incapables de se dire. Aucune démonstration virtuose, aucune orchestration spectaculaire, Chaplin cherche avant tout la mélodie juste, celle qui restera dans la mémoire du spectateur longtemps après la projection. Alors comme ces gags, hein, ces thèmes semblent d'une évidence absolue, hein, alors qu'ils sont le fruit d'un travail obsessionnel où chaque note est pesée, comme on l'a dit, avec la même précision que chacun de ses gestes devant la caméra. Deuxième extrait. Quelques années plus tard, en 1936, les temps modernes marquent l'aboutissement de cette recherche. Dans ce film consacré au monde industriel et à la mécanisation des hommes, hein, Chaplin signe l'une de ses plus célèbres compositions, Smile. Les paroles qui accompagneront la chanson tirée du morceau seront écrites près de 20 ans plus tard et feront le tour du monde, hein, grâce à Nat King Cole, avant d'être reprises par des artistes comme Michael Jackson, Elvis Costello ou encore Diana Ross. Et c'est sans doute l'une des rares musiques de film à être devenue un standard totalement international, hein, tout en possédant déjà toute sa force dans le film lui-même. Derrière sa douceur apparente se cache une immense mélancolie, car comme Charlot lui-même, hein, elle avance avec le sourire tout en laissant deviner une profonde tristesse.

1952, avec les feux de la rampe, hein, Chaplin regarde désormais sa propre carrière avec le recul de l'homme mûr. Il raconte l'histoire d'un vieux clown qui voit son époque disparaître et il est impossible de ne pas y voir un autoportrait, surtout venant de la part d'un homme ayant déjà survécu au bouleversement total que fut la disparition du muet pour le parlant. La musique gagne alors une ampleur nouvelle. Le célèbre Terry Stem devient quelques années plus tard la chanson Eternally, reprise dans le monde entier elle aussi. Mais avant d'être un succès populaire, cette mélodie raconte surtout le temps qui passe. Les grands élans comiques de Charlot laissent place à une écriture plus ample, plus nostalgique, où chaque phrase musicale nous invite à regarder, timidement ou non, en arrière. À mesure que Chaplin vieillit, sa musique cesse d'accompagner uniquement le mouvement de Charlot. Elle accompagne désormais ses souvenirs et imprime autant la pellicule que les plans qu'il compose dans cette idée d'éternité que permet l'art.

0: dernier film de Chaplin, hein, sorti en 1967, La Comtesse de Hong Kong n'a pas rencontré le succès de ses précédents chefs-d'œuvre. Et pourtant, il contient une nouvelle mélodie qui fera elle aussi le tour du monde, This Is My Song, hein, interprétée notamment par Petula Clark. On peut dire, hein, qu'il y a quelque chose de fascinant dans cette fin de carrière, car alors que le public regardait parfois ses derniers films avec distance, hein, ses mélodies, elles continuaient de vivre indépendamment des images. Comme si Chaplin avait fini par devenir compositeur autant que réalisateur. Ces films ont fait rire des générations entières, mais leur musique continue, elle aussi, de traverser le temps porté par des interprètes qui ignorent parfois même son origine cinématographique. Chaplin, hein, c'est sans doute le plus paradoxal des réalisateurs-compositeurs que nous avons pu aborder. Il ne savait pas écrire la musique sur une portée, mais il savait entendre et sélectionner la note juste. Chez lui, un geste appelé une mélodie, une démarche devenait un rythme et un mouvement de caméra trouvait naturellement son contrepoint orchestral. Si Clint Eastwood composait le silence, si Amenabar, hein, composait le doute, et si Mike Figgis improvisait son cinéma comme un jazzman, Chaplin, lui, composait le mouvement lui-même. C'est peut-être pour cette raison, hein, que la mise en scène de ses films est encore aujourd'hui aussi dynamique et moderne, c'est qu'elle a toujours été au fond une véritable partition de cinéma.
1: Eh bien, merci Guillaume. J'avoue que moi, j'ai eu l'occasion de voir un concert avec les compositions de Charlie Chaplin, donc interprétées par un orchestre symphonique, et c'était absolument bluffant, hein, effectivement. Et comme tu n'en as pas parlé, c'est normal puisqu'il n'a pas composé cette musique, mais c'est l'une des plus connues, on va parler de Titine, qui est dans les temps modernes. Voilà, on l'écoute, c'est pas une chanson de lui, mais qui est adaptée d'une comptine de 1917.

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1: Nous passons maintenant à l'actualité de cette émission estivale de Cinérama. Nous parlons d'un film qui était en compétition à Cannes. Et si du jour au lendemain, vous vous réveillez dans un corps d'une parfaite inconnue, Arthur Hariri transforme ce vertigineux point de départ en un fascinant thriller fantastique sur l'identité. Nous parlons de l'inconnu.
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5: Alors, Arthur Hariri, on le connaissait déjà comme scénariste de l'ombre, scénariste de la lumière plutôt, puisqu'il a coécrit avec sa compagne Justine Triet le scénario d'Anatomie d'une chute, Palme d'Or 2023 et Oscar du meilleur scénario original. Mais en tant que réalisateur, son parcours est tout aussi solide. Diamant Noir en 2016, qui vaut à Nils Schneider, déjà lui, le César du meilleur espoir masculin, puis Onoda, 10 000 nuits dans la jungle, ovationné à l'ouverture d'un certain regard en 2021. Cette année, il passe un cap, hein, c'était sa première sélection en compétition officielle. Et il y a débarqué avec un objet vraiment singulier, l'inconnu, adapté d'une bande dessinée qu'il a coécrite avec son frère cadet Lucas, Le cas David Zimmerman, paru chez Sarbacane fin 2024. Une histoire de body swap, ou transvasement de l'âme dans un autre corps. Un genre qu'on associe plutôt à la comédie, référentielle façon Freaky Friday ou 13 Going on 30. Hariri, lui, tire ce genre vers le thriller métaphysique, supplément vertige identitaire, sans sombrer dans l'horrifique pur. Et pour porter ça, il a réuni Léa Seydoux, habituée de la compétition cannoise depuis la Palme d'Or avec La Vie d'Adèle, et Nils Schneider. Et si le film n'a récolté aucun prix à Cannes cette année, il a fait partie quand même des objets les plus discutés et clivants de la sélection.

0: J'ai vécu la même chose.
1: À l'aube de ses 40 ans, David Zimmerman vit reclus. Il ne sort presque jamais de chez lui et garde son travail, pourtant prolifique, de photographe, secret. Un soir, des amis réussissent à l'entraîner à une fête carnavalesque. Il y croise le regard d'Eva, une inconnue qui avait déjà capté son attention en fait lors d'un shooting de mariage. Il l'avait alors photographiée en douce et son image l'a obsédée depuis. Cette fois, il ne la laisse pas s'échapper, les deux inconnus couchent ensemble et pendant le coït, quelque chose d'intense et d'impensable se produit, David se réveille dans le corps d'Eva. Commence alors une étrange enquête, moins tournée vers les raisons de cette métamorphose que vers les conséquences de celle-ci. D'autres personnes semblent avoir vécu quelque chose de similaire. Alors comment continue-t-il à exister lorsque visage, voix et corps ne sont plus les leurs? Et pourquoi David a soudain cette envie viscérale de retrouver son propre corps, celui-là même dans lequel il ne faisait pas si bon vivre? Le film déroule alors, et déroute, sur près de 2h20. Il déroule la manière dont ce photographe peine à habiter cette enveloppe qui n'est pas la sienne, dans une enquête aussi intime que troublante.
2: Qu'est-ce qui se passe? Dis-moi, il lui est arrivé quelque chose?

0: qui frappe d'entrée, c'est un choix de mise en scène qui dit déjà tout du film à venir. L'inconnu au féminin s'ouvre sur un long plan subjectif, une caméra embarquée dans une voiture, sous la pluie, qui porte le regard d'un personnage, d'un inconnu qu'on ne peut pas encore identifier. Ce n'est qu'au plan suivant, une fois sorti du véhicule, qu'on comprend qu'il s'agissait de David, un photographe. Le détail n'est pas anodin. D'emblée, Harari nous fait occuper la place de celui qui regarde sans être vu, avant de nous montrer que ce regardeur est lui-même quelqu'un dont le métier est d'user de son regard pour capter des images. Tout le film va ensuite jouer sur ce trouble. Qui voit, qui est vu et à qui appartient l'image de soi? Ce dispositif du plan subjectif revient à plusieurs reprises dans le film et notamment dans une scène de reconnaissance de soi, très male gaze. Et à propos, hein, face à un petit miroir, la caméra épouse littéralement le regard de son personnage recomposé, David, donc dans le corps d'Eva, corps fantasmé qu'il faut habiter alors vraiment. Et cette caméra ne se contente pas d'épouser un regard, elle semble parfois chercher le sien, flottant, presque désincarnée comme une entité en quête d'un corps où s'ancrer. Certains plans vont jusqu'à zoomer au tréfonds de l'iris d'un œil pour entrer à l'intérieur des visages et permettre ainsi un glissement de point de vue de l'un à l'autre des personnages et offrir un basculement du récit. C'est malin, la forme embrasse littéralement le fond de l'histoire. Le vrai tour de force reste quand même le travail des corps. Lorsque la silhouette d'homme de Nils Schneider est habitée par le personnage de Malia, toute sa gestuelle et son jeu corporel adoptent les caractéristiques de la jeune femme, sans jamais verser dans l'imitation grotesque. Léa Seydoux, en David, incarne quant à elle, dans un corps de femme, la fatigue et la solitude masculine de David, avec une justesse déroutante. On peut penser à bien d'autres films, Being John Malkovich, pour Le Vertige de l'identité empruntée, à Mulholland Drive, ou encore à L'Orlando de Sally Potter avec Tilda Swinton. Sauf qu'ici, la métamorphose n'est pas traversée par le temps, mais partagée à plusieurs dans l'instant.
1: Tu m'en connais, hein?

0: faut le dire franchement, tout cela donne un film très bizarre. Ni tout à fait thriller métaphysique, ni tout à fait drame naturaliste, l'inconnu refuse le confort d'un genre stable et place cette étrangeté au cœur même du projet. Harari ne cherche pas à résoudre à tout prix le mystère de l'inconnu et les questions qu'il soulève, loin de toute vraisemblance scientifique et de toute réponse finalement, laissent quand même assurément une empreinte.
1: Ce film, L'Inconnu, qui était à Cannes, et je pense que c'est le dernier film cannois de cet été, est en salle depuis le 26 août.
2: Au revoir. Ça s'impose.
3: Mais pour quelle raison?
2: Qu'est-ce que vous racontez? Mais qu'est-ce que c'est que cette histoire?
4: Je ne connais pas la réponse moi-même. Comme vous êtes bizarre.
5: Oui,
4: c'est difficile de répondre.
5: C'est une plaisanterie!
1: Ainsi s'achève cette dernière émission estivale de Cinérama. On a été ravis de vous proposer pendant tout cet été nos deux séries. L'une qui était un peu terrifiante puisqu'elle parlait des faits divers adaptés par les films hollywoodiens. Et puis
6: après
1: toi,
6: quelques frissons, ça va pas être du bien. Ça fait du bien cette canicule.
1: Oui. Et puis toi, Guillaume, tu nous as parlé donc de ces réalisateurs qui ont été aussi compositeurs de leurs films. Voilà. On en a fini donc avec ces séries et on va retrouver l'actualité du cinéma. On vous parlera des films qui seront dans les salles à la rentrée et ce sera la semaine prochaine.
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0: prenez les concerts où il y a plus de monde sur scène que dans le public.
1: Valdez comme ça, ou bien c'est forcé? Vous vous êtes vu en vrai? Est-ce qu'il était défoncé? Est-ce que vous êtes sincère, ou bien c'est des gros mythos? Je suis dans Holly sur la scène.

on dit je suis dans machin, genre pour adopter le comportement ou tu sais, je sais pas, ouais, il y a quelque chose d'être fan quelque part. Ça veut dire quelque chose.

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Deuxième saison. À l'heure où les médias dominants entretiennent un voile d'une désespérante opacité sur nos horizons, il nous a semblé urgent de changer de prisme. Le monde est un océan qui se soulève. Au cœur de ces vagues règne ce qui fait de nous des êtres vivants. Écoutons déferler cette écume. Bienvenue dans l'actu des oubliés. Cette semaine, nous nous intéressons aux luttes des femmes contre le patriarcat et l'industrie

la Marche mondiale des femmes a mis une nouvelle fois en évidence les inégalités de genre provoquées par le système. Dans sa tribune, elle affirme « Les privatisations, les reculs des droits sociaux, l'accaparement des terres et la destruction des écosystèmes sont des fléaux causés par des multinationales, toutes garantes d'un même système. » La Marche mondiale des femmes nomme ce phénomène le conflit entre le capital et la vie et démontre comment les femmes et les minorités de genre en sont beaucoup plus impactées que les hommes. La quatrième vague féministe, née durant la dernière décennie en Amérique latine, relie directement les violences faites aux femmes et aux minorités de genre à ce système qui dépend des rapports de domination, qui les entretient et les organise, et que l'on appelle patriarcat. La violence subie n'est donc pas seulement le fruit d'un acte privé, voire de l'agression isolée comme l'imaginaire collectif l'a longtemps présenté, mais elle est entretenue par une politique de domination quotidienne dans toutes les sphères de la vie. Le patriarcat dépend d'un ensemble de systèmes éducatifs et religieux, politiques et économiques, judiciaires et policiers. Une société où la domination est au service de l'homme blanc, bourgeois, urbain, hétérosexuel, et de la naissance à la mort, de la sphère la plus intime au domaine le plus global, les premières victimes de cet éternel conquérant sont les femmes. Et elles le sont d'autant plus si elles sont racisées, pauvres ou rurales. En conséquence de quoi, nous sommes dans une société où chaque jour dans le monde, des centaines de femmes meurent sous les coups de leur conjoint ou d'un membre de leur famille. Et les États, loin de se soucier d'empêcher ces agressions, se révèlent bien souvent incapables de punir les agresseurs. La justice, pilier de cette société de domination, est impuissante contre les violences faites aux femmes et aux minorités de genre pour des raisons aussi bien concrètes que symboliques. Ici, le manque de formation ou de volonté des personnes censées recevoir les plaintes. Là, le fait que les magistrats soient eux-mêmes misogynes et ne veulent pas comprendre la situation qui leur est exposée. Ainsi que le déclare une manifestante mexicaine lors de la marche contre les violences faites aux femmes. L'État est complice. Il ne reconnaît même pas le problème gravissime des violences faites aux femmes. Elsa Dorlin estime dans « Se défendre, une philosophie de la violence » que l'État est le principal instigateur des inégalités et qu'il est vain de lui demander justice, car il est précisément l'instance première qui institutionnalise l'injustice sociale. Les femmes argentines et mexicaines, notamment, ont démontré qu'il n'y a rien à attendre de nos dirigeants concernant la lutte contre les violences faites aux femmes. Non seulement parce qu'ils

violeur, c'est vous. La mort de cette femme vous est directement imputable parce que vous ne faites pas ce qu'il faut pour assurer un cadre social sain. Et tant qu'il y aura des femmes à mourir par votre faute, nous répondrons en attaquant votre système et ses symboles. Il s'agit également, au-delà de la réaction, d'occuper un espace public où les femmes ne sont pas toujours, pas souvent, voire jamais en sécurité. De construire dans le concret des espaces collectifs où la liberté d'être et d'agir n'est plus laissée aux agresseurs, mais où les perspectives de vie, de lutte et de partage sont assurées par et pour les femmes.

à la croisée des logiques capitalistes, coloniales et patriarcales, se trouvent des industries telles que l'extractivisme ou la monoculture agricole, modèles économiques et politiques violents qui consistent à extraire de manière effrénée le maximum de ressources d'une terre supposément vierge. Le mot vierge s'entend ici comme pas encore mis en valeur par l'homme blanc. Car, comme le montre Baptiste Morisot dans Raviver les braises du vivant, l'Occident a toujours dévalué la terre sauvage pour considérer ensuite qu'elle est mise en valeur par l'exploitation. Bien entendu, c'est un concept étrange et absurde pour les populations locales, qui utilisent cette terre pour se nourrir, se vêtir et s'abriter depuis des dizaines de milliers d'années. La mise en place de la monoculture s'est toujours accompagnée d'une oppression coloniale, car l'enjeu est bien de déposséder les personnes qui dépendent localement de la terre pour exporter des denrées au profit d'un homme ou d'une entreprise et pour le plaisir ou le confort des élites occidentales. Cela se fait bien entendu au détriment de la richesse et de la diversité des agricultures locales. L'appropriation de la nature sans discernement, la destruction des modes de vie, les expulsions forcées avec peu ou pas de rétribution financière mènent à une perte de souveraineté alimentaire, à une précarisation à tous les niveaux et poussent les populations à un exode forcé. Une migration à laquelle les États occidentaux répondent par ailleurs avec une extrême violence et un cynisme éhonté. Les femmes sont les premières victimes de ces crimes, car ce sont elles qui, la plupart du temps, sont garantes de la stabilité des communautés et qui constituent la majorité des métiers liés à la terre. Le mouvement mondial pour les forêts tropicales écrit à cet égard que l'oppression patriarcale et les violences faites aux femmes sont inséparables du modèle de la plantation industrielle. En Sierra Leone, en Côte d'Ivoire, au Cameroun, l'Alliance informelle contre les plantations industrielles de palmiers à huile s'est constituée pour lutter contre ce phénomène. Selon elle, aux abords des plantations de la multinationale Socfim, appartenant au parti aux Français Bolloré, ou de sa filiale Socapalme, les femmes des communautés sont privées de leur droit à la terre, d'un accès à une eau non polluée, à des soins de qualité et de la stabilité sociale nécessaire pour éduquer des enfants. Elles sont bien souvent exclues des négociations qui se font d'homme à homme entre l'entreprise et la communauté, et finissent sans terre ni argent, contraintes de travailler dans les plantations. L'entreprise joue sur cette contrainte pour imposer aux femmes des bas salaires, des conditions de travail délétères, ainsi qu'une oppression et des chantages où la violence physique et sexuelle est récurrente. Pour recevoir leur salaire ou conserver leur emploi, les femmes sont par exemple régulièrement contraintes à des rapports sexuels par les gardes ou le contremaître.

en Ouganda ou au Mozambique, où se trouvent des installations pétrolières et gazières de Total et d'autres entreprises, la situation est similaire. Des cas de viol sont même signalés pour convaincre les maris de vendre leurs terres ou d'abandonner la lutte contre les multinationales. Et comment ne pas évoquer la prostitution forcée des adolescentes indigènes au Canada ou au Brésil, lorsqu'une mine

s'ouvre à proximité de chez elle et provoque l'afflux de milliers d'ouvriers. Ce n'est pas un phénomène nouveau. Historiquement, des conquistadors aux guerres d'indépendance, la violence sexuelle sur les femmes a toujours accompagné la domination coloniale d'un territoire. Phénomène auquel répond le slogan désormais mondial « Ni la terre, ni le corps des femmes ne sont des territoires à conquérir ». Voici donc la situation à laquelle les femmes d'une communauté sont confrontées lorsqu'une entreprise prédatrice s'installe à proximité. Cela peut nous faire comprendre la première préoccupation des luttes féministes actuelles. La nécessité impérieuse d'assurer, parfois dans l'urgence, un cadre de vie épargné par les formes les plus violentes du patriarcat. Dans la forêt tropicale de la République démocratique du Congo, la mise en place d'un tel cadre a été déterminante pour engager la lutte. Depuis 2014, des organisations comme la WECAN ont fédéré des femmes issues de différentes communautés pour leur permettre de réoccuper des terres abandonnées par les multinationales. Il s'agit principalement de terres qui, il y a quelques décennies, faisaient encore partie de la forêt tropicale du bassin du Congo, la deuxième plus grande forêt au monde. La surexploitation extractive et forestière les a transformées en déserts. Alors, les femmes se réapproprient ces terres, replantent des arbres endémiques et s'assurent à la fois une souveraineté alimentaire, une puissance économique et une autonomie sociale. Il s'agit de régénérer tant la forêt que la communauté humaine et de la relier à nouveau à l'écosystème pour l'alimentation, mais aussi pour la pharmacopée, l'habitat et toute une série de savoir-faire et de savoir-être ancestraux.

Dès lors qu'un espace refuge naît, que la rencontre se fait à travers la lutte, c'est tout un espace solidaire et des perspectives nouvelles qui naissent. Les personnes opprimées partagent leurs expériences, parfois sans la présence d'oppresseurs, et c'est un précédent nécessaire à la transformation de la société. L'expérience zapatiste au Mexique est peut-être l'exemple contemporain le plus frappant de ce phénomène. C'est d'ailleurs avec ces mots que le 1er mars dernier, les femmes de l'EZLN annonçaient rejoindre la grève des femmes mexicaines. La rage et la douleur ne mènent pas toujours au désespoir et à la résignation. Il est possible qu'en jaillisse le militantisme. Nous n'avons pas besoin de permission pour lutter pour la vie. C'est ainsi que dans la forêt tropicale indonésienne, la lutte contre la déforestation a amené les femmes à dépasser le rôle de maîtresse de maison que leur impose la société, à s'organiser entre elles et à mener localement des transformations inédites. Les surfaces forestières réparties sur les îles indonésiennes sont estimées à 88 millions d'hectares. De ce fait, elles constituent la troisième plus grande forêt tropicale au monde et la seconde réserve de biodiversité. Mais sa superficie a baissé de moitié depuis 1960. Chaque minute, l'équivalent d'un terrain de football est déboisé. Les populations autochtones doivent se réfugier toujours plus loin dans des territoires enclavés et se battre pied à pied. Dans le village de Pondio, le combat a d'abord été mené par les hommes, dans un pays où la loi stipule que l'homme est chef de famille et la femme maîtresse de maison. Mais alors que les conflits armés forcent les hommes à s'exiler, à se battre loin des villages, ou bien souvent les condamnent à la prison, les femmes retrouvent le chemin des champs et forment leur propre coopérative. Au départ, il s'agit seulement de trouver des débouchés commerciaux pour les productions maraîchères, de rechercher des soutiens dans la perspective de lutte paysanne et de s'entraider. Bien évidemment, dans cet espace, les problématiques de genre deviennent très vite un sujet majeur. Les femmes mettent d'abord en place une sécurité sociale qui permet d'assurer les transports à l'hôpital ou l'achat de médicaments. Elles organisent ce qu'elles appellent une tontine, un espace où certaines viennent déposer de l'argent que d'autres peuvent emprunter et rembourser sans intérêt sur le long terme. En s'assurant une sécurité économique et en se réappropriant l'organisation de la vie collective, les femmes deviennent peu à peu l'égale des hommes dans la prise de décision. Et de ce fait, la violence de genre n'est plus tolérée. Il y a eu beaucoup de changements pour nous, les femmes, depuis la lutte, confie une habitante de Pondio. Avant, nous restions à la maison, nous étions à la cuisine et nous nous occupions seulement des enfants. Aujourd'hui, grâce à la coopérative, nous partageons nos expériences, nous nous entraidons. Ces femmes racontent également qu'au départ, les hommes n'étaient pas forcément favorables à la création d'une telle coopérative, mais qu'au vu des résultats, tout le monde est désormais convaincu de la nécessité d'une telle organisation non mixte. Construire la participation des femmes au sein d'une culture patriarcale, ce n'est pas simple, affirme une autre habitante. Il faut des pratiques et des exemples qui vont amener les hommes à respecter la présence et la participation des femmes. 100.9 Galade.

La défense des écosystèmes est tout autour de la Terre profondément liée à la lutte des femmes. Cette dynamique d'ampleur s'articule notamment autour du concept de la vie reproductible et soutenable. D'abord, chasser le colon qui dévalue le vivant et les pratiques ancestrales. Façonner des espaces de liberté où est assurée notre souveraineté alimentaire, notre dignité sociale, l'accès à l'eau, à l'éducation et aux soins. En somme, défendre un projet de société qui refuse toute posture coloniale et impérialiste. Apprendre à construire un nouveau rapport au vivant, tout en se posant avec détermination en opposition au patriarcat, jusqu'à ce qu'il chute.

Guatemala, les femmes en lutte ont identifié cette nouvelle dynamique en constatant que malgré une succession de victoires dans la rue, telles que la démission du président en 2015, rien ne s'améliorait dans leurs conditions de vie. Alors, en juillet et en août, les manifestations ont réclamé la mise en place d'un État plurinational et antipatriarcal basé sur le bien-vivre. Comme le confie une militante à l'Association pour les droits des femmes dans le développement, les multinationales ont déclaré la guerre aux populations locales et à leur mode de vie. Par son action concrète et son héritage colonial, le néolibéralisme détruit consciemment les langues, les cultures et l'histoire des peuples qui font la diversité de l'humanité. Il y a urgence, disent les Guatémaltèques, car le contexte de la pandémie montre clairement que le projet dominant est un projet de mort qui nous voit comme des citoyens jetables. Mais comment maintenir la vie en plein milieu d'un tel recul des droits humains? Pour répondre à cette question, des féministes de tous bords se sont fédérées au sein de l'Alianza Política Sectorial de Mujeres, avec l'ambition de réunir, malgré les différences, toute la mosaïque de peuples et de manières de faire qui constituent le Guatemala, pour des objectifs clairs: révéler la violence politique raciste, décupler la force populaire par la complicité et l'adhésion à un pacte politique commun, et récupérer les propositions des femmes autochtones pour l'émancipation. Déjà au cours de l'année écoulée, le travail de ces femmes a permis à certaines communautés de chasser les entreprises qui voulaient exploiter l'huile de palme. Il s'agit d'aller résolument vers la création d'une société nouvelle en alliant lutte locale et solidarité internationale. Il y a 2 semaines, nous évoquions ici comment la jeunesse soudanaise a su conserver sa dynamique révolutionnaire à travers les comités locaux et comment en particulier les femmes poussent encore ces dernières semaines pour transformer une société où la violence de genre est presque autorisée par la loi. En Inde, c'est la révolte de la paysannerie qui porte la parole féminine de manière inédite, en particulier dans les initiatives de démocratie directe et par la réorganisation sociale qu'elle propose. Des forêts d'Alaska aux jungles birmanes se développent des luttes contre l'industrie coloniale ou le retour de dictatures patriarcales. Et partout, les femmes sont en première ligne. Nous pouvons faire le même constat à travers les grands mouvements qui ont éclos dans de nombreux pays ces dernières années. Chili, Liban, Grèce, Turquie, Algérie, Colombie, Thaïlande, Tunisie, Rojava, Sahara occidentale et jusqu'à Turtle Mountain dans le Dakota du Nord. À chaque fois, les femmes sont présentes en masse, disent, comme le souligne l'historienne chilienne Folegatti Montenegro, leur besoin de récupérer une souveraineté collective sur leurs conditions d'existence et imaginent un monde nouveau, en clamant « jusqu'à ce que la vie vaille la peine d'être vécue ».

terme de source. Sur la nouvelle vague féministe et les résistances qui naissent contre le système patriarcal et néolibéral, vous pouvez lire l'ouvrage collectif intitulé « Violence de genre et résistance » aux éditions Sileps. Sur l'industrie néocoloniale et les résistances de femmes, de nombreuses autrices ont analysé ce double phénomène capitaliste et colonial qui vit aujourd'hui son apogée et juge que dans ce contexte, le patriarcat s'intensifie. Vous pouvez ainsi lire de J. Falquet « Violence contre les femmes et décolonisation du territoire corps » de la guerre à l'extractivisme néolibéral au Guatemala, ou le volume 30 de Caminando, Résistance féministe et populaire, alternative à l'extractivisme. Il y a également le court-métrage de l'Alliance informelle contre les plantations industrielles de palmiers à huile en Afrique occidentale et centrale, et de nombreux sites sur lesquels vous trouverez encore plus d'informations, via campesina.org, femmesautochtones.com, ou en espagnol, nomasviolenciacontramujeres.cl.

En musique pour accompagner cet épisode, vous avez pu entendre Hands Off de Yako, Mardial et Yanni Octavian, Aram de Zwirek, Lyrica et Mi Vida, Mi Cuerpo, Mis Decisiones de Mare Advertencia.

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0: bonjour ou bien rebonjour, bienvenue, 11h TU, 13h ici à Paris, le journal sur RFI.
1: Gilles Moreau.
0: Situation toujours confuse à Niamey, capitale du Niger, où des échanges de tirs sont toujours en cours. Le régime militaire affirme qu'il reprend peu à peu le contrôle face à des mutins. Le point dès le début du journal. Plus de 600 morts, 3000 disparus. Dernier bilan de la catastrophe à la frontière entre le Népal et le Tibet. Les sauveteurs poursuivent leur travail dans des conditions extrêmement difficiles. Dans ce journal également, une frappe nocturne de la Russie, très meurtrière en Ukraine, au moins 27 morts. La frappe a touché un entrepôt abritant des explosifs près de Kiev. Et l'actualité politique en France à l'heure des rentrées, celle des socialistes à Blois et celle de Jordan Bardella à la foire de Châlons en Champagne. Situation toujours confuse alors qu'il est à Niamey, capitale du Niger. Après une nuit de tirs et de détonations, la junte au pouvoir parle d'un mouvement d'humeur, d'un groupe de soldats. Elle évoque aussi un retour au calme. Jusqu'au petit matin, des affrontements se sont déroulés dans des lieux stratégiques de la capitale. Guillaume Thibault, les militaires au pouvoir, affirment que les forces de défense et de sécurité restent mobilisées, en particulier dans les quartiers de l'aéroport et de la présidence.
2: La population est invitée à garder son calme et à vaquer librement à ses occupations. C'est via un court communiqué lu il y a quelques instants à la télévision nationale que le ministre de la Défense s'est exprimé en fin de matinée. Après une nuit de chaos et d'incertitude, le général Salih Doumouli précise qu'un groupe de soldats en rupture avec le règlement militaire a entrepris de séquestrer des camarades et d'effectuer des tirs sur des sites sensibles. Selon des témoins, des tirs nourris ont débuté à 1h du matin, heure locale, au niveau de l'aéroport et de la base stratégique 101. Une base attaquée à deux reprises cette année par les djihadistes. L'hypothèse d'une nouvelle attaque des mouvements terroristes a rapidement été démentie, notamment par une source sécuritaire jointe par RFI, qui évoquait une tentative de déstabilisation menée, je cite, par des insurgés issus des rangs de l'armée. Insurgés qui ont donc dans la nuit attaqué la radio-télévision nationale puis le palais présidentiel, qui a été protégé par la garde présidentielle. Selon nos informations, les dégâts sont importants, notamment à l'aéroport, où les avions ne peuvent ni décoller ni atterrir suite à cette nuit d'affrontement, que les autorités ne jugent donc pas comme une tentative de putsch, mais un mouvement d'humeur de soldats en rupture avec leur hiérarchie, soldats qui seraient retranchés au sein de la base aérienne 101.
0: Guillaume Thibault de la rédaction Afrique. La situation à Niamey au Niger à suivre plus en détail dans Afrique Midi à 14h30, heure de Paris. L'actualité du jour nous emmène aussi en Ukraine. L'Ukraine qui rend hommage aujourd'hui à ses soldats tombés au front de la guerre contre la Russie. La Russie qui, elle, continue sans relâche ses raids. Plus de 260 drones et 2 missiles lancés la nuit dernière. Kiev et sa région ont été particulièrement visés. À Boutcha, dans la banlieue Est, une frappe de drone sur un entrepôt qui abritait sans aucun doute des munitions a fait 27 morts et entraîné les évacuations de centaines de résidents. Emmanuel Chaz, vous êtes sur place pour RFI. Le bilan de cette frappe est très lourd, Emmanuel. Hein, il soulève des questions sur la sécurité.
3: Oui, alors au cours de la nuit, après une frappe de drone russe sur cet entrepôt, plusieurs détonations ont suivi, et ce alors que les secours étaient déjà sur place. Ils ont ensuite été frappés une nouvelle fois par un drone russe. L'entrepôt semblait contenir des explosifs ou des munitions, et Volodymyr Zelensky a confirmé un bilan déjà très lourd. Il précise qu'en plus de l'entrepôt, des immeubles résidentiels ainsi qu'une maison de retraite pour personnes âgées et en situation de handicap ont été endommagés. Le Premier ministre Sergueï Kovaltsky a annoncé l'ouverture d'une enquête préliminaire par le parquet pour négligence criminelle, car malgré la guerre, entreposer des armes et des munitions en pleine zone résidentielle est proscrit, justement pour éviter ce genre d'incident. Rappelez-vous, le 6 juillet dernier, c'était à Vichnice, également dans la région de Kiev, qu'un incident similaire prenait place, une frappe russe sur un entrepôt de munitions qui avait coûté la vie à 9 personnes et détruit plus d'une centaine d'habitations. Ceci au moment où la Russie intensifie ses frappes contre la logistique civile et militaire ukrainienne.
0: Emmanuel Chaz à Kiev pour RFI.
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0: D'heure en heure, le bilan de la catastrophe à la frontière sino-népalaise continue de s'aggraver. Actuellement, plus de 600 morts et près de 3000 disparus, dont 4 Français. Les sauveteurs poursuivent leur travail dans des conditions extrêmement difficiles, dans des endroits reculés, presque inaccessibles. Les

0: patiente.
1: L'armée a promis que leur tour viendrait, mais ces appareils sont trop occupés à évacuer les Finistrés coincés chez eux. Elle donne la priorité aux plus fragiles. Janouka vient juste de retrouver son fils de 2 ans.
2: Il va à la garderie de l'autre côté de la rivière. L'inondation a eu lieu après que les enfants sont arrivés à l'école. L'établissement n'a pas été touché, mais le pont a été emporté. Il est resté à l'école plus de 2 jours.
1: 400 mètres plus loin, une dizaine de feuilles de papier ont été collées sur un mur. Les listes compilent les noms des personnes héliportées. Chacun cherche désespérément un proche. L'Almaya attend le retour de ses 3 petits-enfants qui ont trouvé refuge chez un voisin.
3: Ils sont dans une maison qui a survécu à la crue. Elle est juste au-dessus du marché qui a été dévasté. Mais si une autre crue arrive, je ne sais pas si elle tiendra.
1: Faute de moyens aériens suffisants, les autorités commencent à rouvrir certains axes. À 20 km au nord de Bidour, la population du village de Dounché a pu commencer à repartir à pied avant d'être évacuée par la route, selon la presse népalaise ce matin. Emmanuel Derville, Bidour, RFI.
4: Le gouvernement népalais a finalement accepté l'aide de la communauté internationale, une aide qu'il avait rejetée dans un premier temps. D'après un ministre népalais, la reconstruction pourrait coûter des milliards de dollars. Washington et Caracas saluent un accord pétrolier historique. Il doit permettre aux États-Unis de prendre le contrôle de 20% des réserves vénézuéliennes, l'équivalent de 65 milliards de barils de pétrole, via un partenariat avec des entreprises privées. Donald Trump a donné peu de détails sur cet accord, pas encore signé, qui n'évite pas un certain flou. Côté vénézuélien, la présidente par intérim Delcy Rodriguez compte sur lui pour stimuler l'économie et les recettes fiscales du gouvernement. Pour ou contre la reprise des négociations d'adhésion avec l'Union européenne, c'est la question soumise à référendum aujourd'hui en Islande. Environ 270 000 électeurs sont concernés. Le résultat s'annonce très serré, les deux camps étant au coude à coude dans les sondages. L'Islande avait déjà présenté sa candidature en 2009, mais les discussions avaient été gelées en 2013 avec l'arrivée au pouvoir d'un gouvernement eurosceptique. En France, l'actualité politique est dominée par l'université d'été du Parti Socialiste ce week-end à Blois. À 8 jours du premier tour de la présidentielle, le chef du parti, Olivier Faure, prononce aujourd'hui un discours très attendu. Il devrait préparer le terrain à sa propre candidature, outre celle de Raphaël Glucksmann, et alors que François Hollande maintient le suspense. Il n'est pas candidat à l'Élysée, pourtant sa rentrée était très attendue. Jordan Bardella, le président du RN, visite actuellement la foire de Châlons en Champagne. Le possible futur Premier ministre entend montrer qu'il fait campagne au service de Marine Le Pen. Reportage de Raphaël Delvolvé.
5: Il y a 6 semaines, Jordan Bardella semblait faire grise mine, comme déçu de voir Marine Le Pen pouvoir se présenter.
6: Tout va très bien, circuler, il n'y a rien à voir, pas question de s'avouer déçu.
7: Ce qui pourrait être des humeurs contrariées, supposées, ont absolument aucune importance.
5: Jordan Bardella fera bien campagne pour Marine Le Pen.
7: Aujourd'hui, il appartient à Marine Le Pen de porter le redressement de la France sur ses épaules. Nous pouvons gagner cette élection présidentielle et je mettrai évidemment toute mon énergie pour faire en sorte que nous la remportions.
5: Le président du parti à la flamme devait impérativement montrer des signes de loyauté. Il y a 2 jours, pendant que Marine Le Pen tentait de rassurer les patrons du MEDEF, son conseiller économique, le libéral François Durvie, quittait le navire. Un non-événement pour le candidat à Matignon.
7: C'est une vicissitude de campagne.
5: Voilà Jordan Bardella pleinement lancé dans la campagne de Marine Le Pen, durant laquelle ses fans, toujours aussi fervents, lui rappelleront leur déception de ne pas le voir candidat, comme Nicolas, présent à Châlons ce samedi.
8: J'aurais bien aimé que ça soit Jordan. Marine allait bien aussi, mais le problème, c'est qu'elle n'a jamais gagné.
5: Reste à savoir si cette notoriété aidera ou fera de l'ombre à Marine Le Pen ces 8 prochains mois.
7: Je serai là, quoi qu'il arrive.
4: Raphaël Delvolvé. Enfin, les Norvégiens pleurent leur monarque. Hier soir, des milliers de personnes se sont recueillies à Oslo après la mort du roi Harald V, qui avait 89 ans. Le doyen des souverains en Europe était une figure rassembleuse. C'est son fils de 53 ans qui lui succède.
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0: 127 rue Professeur Beauvisage. Un texte de Thibaut Dubreuil sur une lecture de Bertrand Chollet, du Cours Charmet. Ce texte m'a été inspiré par la lecture du livre « Lyon, 8e arrondissement, Histoire et Métamorphose » de Catherine Chambon, paru en 2009 aux éditions lyonnaises d'Art et d'Histoire.
1: Ce qui va être lu ici se déroule dans un lieu aujourd'hui disparu. Leurs habitants le surnommaient le village. C'était un espace qu'on pourrait comparer aujourd'hui à un bidonville et qui s'étendait aux confins de l'actuel 8e arrondissement de Lyon, en bordure avec Vénissieux, au 127 rue Professeur Beauvisage, et qui exista de 1926 à sa destruction en 1938. Ce type de lieu était fréquent dans les grandes villes au XXe siècle. Entre 1920 et 1980, on ne compte pas moins de 70 villages, juste à Lyon. Et souvent, ils portaient un nom trahissant la peur, le mépris et le racisme de ceux qui n'en connaissaient rien. Village nègre. Mal documenté pendant des décennies, la recherche s'est heureusement emparée du sujet des villages depuis plusieurs années. Habitat précaire, souvent anarchique et illégal, il ne reste le plus souvent de ces lieux que des témoignages et de rares photos. Peuplés de familles immigrées, travaillant dans les usines alentour, ces villages représentaient pourtant le premier pas de l'intégration de ses habitants. Et voilà, c'était de là qu'on vivait. C'est par ces mots que j'en avais causé en premier de quand je l'avais vue, la dame, et que je lui avais montré la seule photo que je possédais. Je m'attendais à quelque-une de bien mise qui sortirait d'une conduite intérieure, genre que je veux pas faire comme tout le monde par ici et m'en prendre les autobus de la régie quand elle m'avait demandé de l'accompagner devant le 127. Mais pas du tout. Qu'elle était venue chez moi à pince, pâte aux graisses, pantalon de chantier et vieille parka par-dessus, qu'elle est pas trop avec son type quand même. Que je m'étais mis direct dans la tête que ce genre de femme, elle s'entraîne pas trop dans ce coin du 8e d'ordinaire. Et on avait grimpé l'avenue côte à côte. Elle m'en avait discuté quelques jours auparavant par téléphone, la dame. Que je l'avais questionnée de comment qu'elle avait fait pour trouver mon numéro, vu que je suis pas dans le bottin mondain. Et elle me répondit qu'un président d'association, ça peut pas faire son discret et que j'étais assez souvent dans la gazette du quartier et bien connu du petit monde qui nous entourait. Je l'avais senti dans l'interloque au téléphone et il me fallut un ok pour retrouver mon souffle de ce qu'elle attendait de moi et de comment elle savait ça. Que là, avant, au 127 rue Professeur Beauvisage, il y avait eu ce lieu, le village nègre, que des malfaisants des beaux quartiers, ils l'avaient surnommé comme ça. Direct, je lui dis que pour nous, ce surnom dégueulasse, c'était pas notre cup of tea, et que des marmots qu'on était avant, aux vieux que nous sommes à présent, on lui avait pas donné d'autre nom à notre endroit que le village. Que c'était juste là où on avait grandi et que, même si elle voulait ouvrir une enquête et qu'après elle s'en ferait un dossier pour son administration, en ma présence, elle dirait pas cette expression. Pas de problème, qu'elle m'avait répondu au téléphone. Ce qui me rassura si peu que les

0: des années modernes meublaient le lieu au point de tout masquer, même les fondations. Qu'il n'y avait jamais eu en vrai, vu que les maisons qu'on occupait, ça tenait plus lieu de cabane qu'autre chose.
1: Je sais tout ça.
0: Qu'elle me dit avec un sourire en esquisse, que je me suis demandé pourquoi elle me dérangeait alors que j'avais une coinche de prévu et que j'avais pas de temps à perdre avec une touriste qui, elle, à coup sûr, allait le perdre son temps. Mais elle voulait juste se rendre compte de comment ça avait changé. Et ici, dans ma mémoire poreuse, j'avais quelque chose à lui dire. De où jusqu'à où ça pouvait bien aller le village, et même à peu près, un calcul à la louche en bois, et de combien qu'on était à vivre là, et d'où qu'on venait, et qui on était devenu, vu que dans ces dossiers, et même aux archives, rien n'existait en vrai. Ni plan, ni photo, ni cadastre, nib, nada. Que je me suis questionné si celle-là, elle n'était pas venue pour nous réclamer des arriérés d'impôts ou des taxes locatives qu'on aurait oublié de lui sigler. Il y a juste une chose qui n'a pas changé, que je lui ai dit, alors qu'elle ziotait les alentours, pensant sans doute que les fantômes du passé allaient venir lui conter une belle histoire. Le 127, il est toujours à la même place. C'était de là qu'arrivait le courrier, pour les ceux qui étaient du genre à envoyer des lettres et même à en attendre des réponses. Le jour dit que vers 10h, c'était nous les gones qui allions chercher les enveloppes ou les colis pour les distribuer au Kidam. Pas de rue dedans, pas d'adresse de fait, à part le 127. Juste des patronymes aux provenances exotiques pour la plupart, vu qu'on n'avait pas de moyens pour loger ailleurs, dans les immeubles des boulevards, qu'avait l'eau et l'électricité que pour nous, ça relevait d'une apparition de la Vierge. Et puis, là-bas, derrière, c'était des champs qui s'étendaient à perdre la vue, qu'on n'y mettait pas les pieds vu que c'était pas chez nous et que, même pauvres, on avait la notion de la propriété et qu'on avait des potagers qui, d'ordinaire, nous amélioraient bien l'existence. La dame, elle prenait des notes sur un carnet alors qu'on divaguait sur la rue. Elle m'en causa de l'usine chimique du père Coignet, et qui fut par là, elle aussi, avant qu'on considère que c'était tellement puant la fabrication de colle à partir de carcasses d'animaux qu'elle déménageasse ailleurs. Le village, il avait été occupé, comme on dit, que l'usage fait le droit. Une première maison, puis une seconde, et comme personne disait rien, vu que personne y serait venu vivre ici, dans cet endroit de la ville qu'avait inventé le cinéma pour voir autre chose que la misère, c'est bientôt 200 familles qui s'enfuirent au village.
1: 200 ?
0: Qu'elle me dit. Comme si elle croyait que je lui mentais pour faire de la mousse, et qu'elle calculait vite fait qu'avec un trio de gamins par famille, il y avait au moins 1 000 000 d'âmes à vaquer dans ce lieu.
1: Alors oui, on peut appeler cela un quartier. Même si je me doute que le confort devait être spartiate.
0: On arrivait à un point que je me questionnais sur cette dame et de comment les Athéniens s'atteignirent dans son petit cerveau. Visiblement, il n'y avait rien. Mais alors, que dalle dans les archives de la ville qui sont si bien triées pourtant qu'elles s'interloquent de comment on pouvait bien vivre là-dedans. Ou alors, elles crêchaient dans un endroit où la soupe arrive toute seule sur la table et que le rototo, tu te le gardes dans ta serviette. Comme l'a dit un gars qui a vécu là du temps de ma présence, on ne savait pas qu'on était pauvres. Nous, on était des gosses heureux. On se serrait les coudes dans le village, vous savez. C'est un truc de pauvre, ça. Les riches, ils ont la place pour s'étaler. Les pauvres, eux, ils se serrent, et pas que les coudes. Avec mes 3 frères, on dormait dans un seul lit, tête bêche, que depuis le jour où que j'habite seul, je me lave les pieds 2 fois par jour. Et les maisons, ça tenait plus de la cabane qu'on voit dans les pays pauvres que d'un chalet à Megève. Bois ballant, papier huilé en guise de fenêtre, carton bitumé, tôle pour le toit que même elle ondulait quand il pleuvait.

Et le sol, c'était des planches. Ça tenait de briques et de broc, mais surtout de broc, vu que la brique, c'était déjà bien trop cher. Que je lui dis en guise d'amuse-bouche à la dame que sa bouche, elle se déplia même pas. Tout ça, bien sûr, c'était de la récup des échanges. Le recyclage, vous voyez, ça commence toujours chez les pauvres. Et pour l'eau, en plus de celle qui courait parfois le long des murs, un seul robinet pour tout le monde. C'était la valse à 10 ans qu'il fallait s'en venir pour remplir ton seau, ton pot ou tout autre ustensile pour faire la cuisine et un brin de toilette. Eau froide, bien sûr. Mais qu'on avait quand même un poêle dans la maison, que le bougnat de la guillotière, il passait avec son camion pour venir livrer des boulets de charbon qu'on achetait groupés pour que ça fasse moins cher. Et puis, pour chacun, un lopin. Mon père avait construit un clapier que je trouvais par moments que les lapins, ils logeaient mieux que nous. Vraiment, c'était pas grand, et pour les autres non plus. Tellement petit que parfois, quand j'étais seul, je me disais que même seul, j'étais de trop dans la maison. Et pour le petit coin, une planche. Je m'inquiétais, gamin, quand je faisais pipi, que mon grand frère, il m'avait dit qu'en hiver, il fallait pisser vite, sinon ton urine, elle gelait en sortant et que ça remontait dans tout ton corps et que je deviendrais solide comme une statue et qu'il faudrait me mettre sur le poêle à décongeler. Ah, on sait jamais la chance qu'on a de s'asseoir sur une cuvette tiède. Ah, ma littérature. La dame qui m'avait dit entre-temps qu'elle s'appelait Geneviève, elle n'approuvait pas grand-chose. Je me demandais vraiment en quoi ça que je pouvais lui confier sur ce bout de trottoir, devant un paysage qui avait disparu, ça pouvait bien lui fournir une matière à quelque chose. Vu que les pauvres d'ici, ils ressemblent bien aux pauvres d'ailleurs, ceux des mines du Nord et des usines de Saint-Étienne.

Ça solidarisait dans le village. C'était sa définition même. Comme un bout de campagne en ville, avec tous les inconvénients de la campagne, sans les avantages de la ville. Je crois que... qu'on entrait par là... ou ici. Il y avait deux colonnes en ciment qui marquaient l'entrée, avec une allée centrale que mon frère avait surnommée l'avenue de Neuilly. Là, je crois qu'il y avait une petite chapelle en ciment aussi, qu'on se les gelait en hiver, vu qu'il n'y avait pas de chauffage et que le bon Dieu, il aurait pu penser à réchauffer ses ouailles qui s'en venaient les dimanches pour intercéder. Mais même là, c'était frappé du bon sens de la pauvreté. Le Christ, il était en carton bouilli, et pas très beau, hein, qu'il était fixé sur des planches en sapin qui n'essayaient même pas de se donner des airs d'acajou. Et le père de l'avareille, alors soit il avait été tiré au sort, soit il n'avait pas de réseau que son évêque l'avait envoyé là porter la bonne parole qu'en automne, il avait une goutte au nez qui le lâchait pas, et qu'il passait la chandeleur avec un mouchoir de Baptiste dans sa poche. Forcément, vu qu'il était curé. Ceci dit, pendant 10 ans qu'on a vécu là avant le chambardage du village, ça n'a pas changé grand-chose qu'ils viennent nous entretenir. Geneviève, elle se faisait un film dans sa tête. Je lui en voulais pas de comment elle avait du mal qu'avec mon mètre 90 et ma santé en fer forgé, qu'on n'en trouvait pas du fer forgé dans le village, elle se questionnait que je fusse en si bonne santé. La curaille, elle avait à cœur de s'en venir régulièrement pour s'enquérir de nos ankyloses et soulager un peu notre misère, et de comment un pauvre en bonne santé, c'est un ouvrier qui s'en vient à l'heure, à son travail. Nos mères et nos pères, c'était bien là qu'ils grattaient. Dans les fabriques, les usines à foison qu'on trouvait encore dans la bonne ville de Lyon, et pas trop loin quand même, les jardinets et les clapiers fournissaient un complément que, vu ce qu'ont payé les ouvriers... Le complément, ils prenaient dès le 15 du mois des allures d'essentiel. Et même avant, vu qu'ils étaient payés à la semaine. C'est intéressant. Je n'avais jamais rien entendu sur la vie du village. Rien n'est mentionné dans les documents que j'ai pu consulter. C'est une bonne chose que de raconter. Pour ne pas oublier. Des vies se sont tenues ici. C'est aussi l'histoire du quartier et... plus largement, celle du 8e arrondissement. Vous savez autre chose? L'organisation interne, par exemple? Aujourd'hui, on a des supermarchés, mais s'il vous manquait quelque chose, comment faisiez-vous? On faisait pas. Vous savez, quand on vient du village, on apprend vite à se passer. On se contente. Et c'est heureux qu'on ne connaisse pas ce qu'ils ont les autres, qu'on s'en doute même pas, sinon... c'est direct la déprime. Quand toute ton enfance, tu as joué avec des bouts de carton accrochés à des bouts de bois, et que tu as toujours trouvé ça formidable, le reste te semble inutile. Les beaux quartiers, les avenues de fête, on n'y mettait pas les pieds. Tout se tenait ici. Martinez tenait un porte-pot, une épicerie comptoir. Guglielmi faisait des pots de pain et bistrot. Et comme il a vite appris la cuisine de par ici, le samedi matin, c'était mochon. On tapait le carton chez Maggie. Quand le temps était sec, on pouvait même jouer à la longue sur l'arrière de son terrain. Des libéraux faisaient venir de la charcuterie des Abruzzes et on pouvait même acheter chez lui un verre d'huile à crédit. Il y avait aussi un coiffeur qui faisait un prix unique vu que c'était toujours la même coupe qui nous taillait à nous les garçons. Les filles, elles, préféraient que ce soit leur mère qui le fasse. Ou alors, elles allaient chez Mounier, le gitan. C'était sa femme qui coupait les cheveux, et pas qu'en quatre, qu'elle utilisait des ongans secrets pour les faire briller. Le père Mounier, lui, il tressait l'osier. Il fabriquait des paniers que même des gens d'ailleurs, ils venaient pour lui en acheter. On pouvait remiser ce qu'on voulait dedans, surtout de la bouffe. On accrochait le panier aux poutres pour pas que les rats viennent boulotter notre pitance. C'était notre Babel à nous, et pas d'engueulade avec ça. On se soutenait. Des Italiens, des Espagnols, des Roumains, des Belges même, des Russes, qui avaient fui les bolcheviks, que ça leur a fait bizarre au début, qu'on fit un peu de la mise en commun, qui leur rappelait le kolkhoz.
Une famille grecque qui trouvait qu'il faisait bien froid sous nos latitudes, des Français et des Arabes aussi. Il n'y avait pas lieu d'envier ton voisin à qui il manquait la même chose qu'à toi. Le plus doué, c'était Rodriguez. Il parlait français mieux qu'un Italien. Et comme il avait une tripotée de marmots, il avait construit une autre baraque qui faisait comme une jouxtance avec la sienne. Un jour, il y a un type des services municipaux qui s'en est venu porteur d'une bonne nouvelle. Des HBM étaient déjà livrés de l'autre côté du boulevard. Et Rodriguez, il pourrait s'en aller se faire voir chez les privilégiés. Ni une, le jour où ils sont partis, deux autres familles portugaises aussi sont venues prendre la place. Rodriguez, il leur louait les cabanes à un prix tranquille. Ça lui faisait un complément. Presque un capitaliste. Il bossait chez Merle, rue des Serpolières, Rodriguez. Il découpait la viande et qu'on le voyait parfois quand on venait à Pâques ou au Rameau acheter un bon bout de bœuf pour s'en faire un repas de fête. Et par la suite, il a racheté la boutique. Nous, les gamins, on allait à l'école, aux États, de l'autre côté de ce qu'on appelait la frontière, qui était plus une séparation de niveau de vie que de langue. Et puis, rapide, on s'en allait bosser à l'usine. Durant les vacances, quand on en avait bien appris des pleins et des déliés, le patronage prenait le relais. C'était Mademoiselle de Mestre, une vieille fille toujours coiffée de son chapeau des centres-villes qui débarquait, pour nous en apprendre sur la couture et ce genre de choses. Vu qu'on n'était que des garçons dans notre famille, le concernage tapait pas à notre porte. Mais elle était gentille, Mademoiselle de Mestre. Elle habitait le plat des Nez et venait d'une famille riche. Riche, mais honnête. Et à l'été, il nous embarquait en colonie de vacances. C'est de là que m'est venue ma passion pour les autocars. J'ai fait carrière comme chauffeur. Tout ça, c'est loin à présent. En 38, tout a disparu. D'autres villages ont connu le même sort. À Gerland, à La Villette. Vu la nature de nos logis, la technique n'a pas mis longtemps à nous faire table rase. J'avais 10 ans et on s'est retrouvés dans une HBM, boulevard des États-Unis. Geneviève avait bien rempli son carnet de tout mon anecdotisme, que je me demandais à quoi ça pourrait bien lui servir tout ça. Je lui donnais quelques noms, des anciens qui vivaient encore par là. Il y avait de la distrayance quand même. Avec le curé, on jouait au football, le dimanche après-midi. Les sauts à charbon en guise de but, une vague guidée des limites du terrain, et nous, les pilons, on tapait dans le ballon. Le père de la vareille, paix à son âme, il taquinait la balle. Même avec sa robe un peu relevée, il driblait, que ça nous mettait le tournis. Et quand il marquait un but, il changeait de camp. À l'automne, le terrain prenait des airs de champ labouré, et que je rentrais seul qu'on aurait dit un joueur de rugby. Alors ma mère, elle pestait et me versait direct dans une bassine en zinc à me décrasser même les oreilles. Et puis il y avait Patam, un drôle de type que j'ai jamais su son nom en vrai. Mais une voix. Oh là là, c'était le Caruso du village. Pas besoin d'aller à l'opéra. Tu lui demandais un air de guinguette et direct, a cappella que tu pouvais giguer. Pour les cantiques, il se mettait à genoux. Mais pour l'international, c'était debout, le poing levé. Saviez-vous qu'en 1941, le ministre de l'Agriculture, alors en visite à Lyon, s'était félicité de la disparition du village? Ce quartier grouillant, insalubre au matériel comme au moral, il a dit. Venant d'un type qui a été décoré de la Francisque et qui a signé le statut des Juifs, j'en crache par terre. Sûr qu'il a dû en rajouter des âneries sur nos vécus, qu'on était sales et feignants, des passe-murailles jouant du couteau, s'adonnant aux mystiques et que dans le fond des cabanes, il s'en passait de belles. Et des voleurs de poules aussi, sauf que les poules, elles étaient à nous et qu'on n'allait pas nous voler de nous-mêmes. De mémoire de mon père, il y a bien eu des bisbilles, mais pas plus qu'ailleurs, et qu'on se réconciliait toujours autour d'un pot de Beaujolais quand c'était Mardi Gras.
Non, c'est des gens qui supportent pas la misère des pauvres, qui font du soupçonnage qu'un pauvre, c'est toujours dangereux et qu'il faut s'en méfier, qu'il faut le contenir avant qu'il te saute au visage. Où c'est-il que vous avez grandi ? La Geneviève, elle répondit pas. Alors, j'en rajoutais, vu que ça avait l'air de prendre sur sa personne qu'ici, on était des gens bien, d'honnêtes travailleurs pour nos parents dans les usines, et que nous aussi, on a pris bien à l'école, et que même la fille de Delibéro, elle était devenue institutrice. Et de comment les soirs d'été, quand on sortait nos chaises à causer devant les cabanes, elle récitait des poésies à vous tirer des larmes. Et que, quand elle fut devenue plus grande, un joli brin de fille que cette Rosetta, elle prenait les petits à elle pour leur faire la classe avec des méthodes bizarres, qu'elle nous a dit que c'était une Italienne qui les avait mises au point et que ça allait comme un gant aux plus pauvres. Que les riches, ils apprenaient pas comme ça, mais que tout le monde y pouvait apprendre quand même. Je laissais un silence que je me suis demandé si par hasard elle serait pas de la descendance de Rosetta. Et je reposais ma question de savoir où donc elle avait bien pu grandir, Geneviève. À Nanterre, dans le même type d'endroit, sauf que de là-bas je n'ai rien retrouvé, pas même un témoignage. N'était celui de mes parents toujours un peu confus. Je crois surtout qu'ils n'en gardent que les mauvais souvenirs et qu'ils veulent oublier tout ça. Ils ne m'ont pas dit grand-chose. Tu es venu là pour savoir si ta jeunesse, elle a été heureuse ? La Geneviève, elle détourna le regard comme si, soudain, les pigeons sur la rue y présentaient un intérêt. Et que je lui dis que les souvenirs des autres, on pouvait toujours en faire les siens. Et que la notion de propriété intellectuelle, elle s'appliquait pas encore sur ce qui restait dans nos pensées et les bonnes choses qu'on rappelle parfois quand la nostalgie, elle te tiraille au milieu de la nuit. Alors, j'y ai mis ma main sur l'épaule à Geneviève. Mais que, comme c'était une dame et que je pouvais pas lui dire que je lui payais un godet de Julienas dans le premier rinçon, je l'invitais à boire un café chez Ricardo. Que Ricardo, il avait encore la main pour te faire un riche très tôt à réveiller les souvenirs d'avant, et même d'avant-avant. Qu'il venait de sa montagne, et qu'il avait vécu dans le village assez de temps pour le connaître bien, et que, même si ses yeux, ils étaient bientôt en panne à Ricardo, il voyait très clair et lumineux et chaleureux aussi, et qu'il pourrait lui raconter encore des histoires qui chatoyent, et qui réchauffent de celles qui seraient les siennes. Et des autres aussi du village. Et qu'elle pourrait en faire des jolies fables, qu'elle inscrirait dans sa souvenance, Geneviève, comme pour de vrai, pour pas qu'elle ait perdu son temps à venir jusqu'ici, que c'était un vrai coup de chance qu'elle soit tombée sur moi. Parce qu'ailleurs, de ces vies de petits qui n'avaient rien et qui partageaient tout, tout le monde a oublié, ou bien s'en fout, que la vie moderne, les boutiques et les automobiles, c'est la priorité actuelle et qu'il faut qu'on s'en rappelle toujours de là d'où on vient vraiment, quitte à s'arranger un peu avec la vérité vraie, qui est une forme de réalité pas toujours supportable au commun.

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1: Bonjour, bienvenue dans ce tout nouvel épisode de Chansomania. On fait le plein de musique, de chansons, entre sorties d'albums et souvenirs. Comme dans chaque épisode, une belle rencontre. Aujourd'hui, nous sommes avec Alex Toucourt à l'occasion de la sortie de son quatrième album, Toboggan, dispo depuis le 24 avril.

artiste vocal aux Victoires du Jazz 2022 pour son album Tissé, Marion Rampal a sorti le 2 février 2024 l'album Oiselle. Pour en commencer la découverte, on vient de s'offrir Garouva. 11 titres, 2 duos avec Laura Kahn et Bertrand Belin. On écoute tout de suite le titre Deux beaux dimanches avec Bertrand Belin. MarionRampal.com pour plus d'infos.

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0: Le 5 février, Bey a sorti la partie 2 de son double EP nommé Pas si différent. Après l'élan lumineux de la première partie, il dévoile ici l'autre versant de son projet. Les textes sont plus tranchants, les guitares plus saturées, la production plus rock. On vient de cette EP Pas si différent partie 2 d'écouter le titre Peur de tout. Tu retrouves Bey, B-E-Y, sur tous ses réseaux sociaux. On retrouve maintenant Alex tout court, tout d'abord en chanson, puis on échange ensemble juste après autour de son quatrième album, Toboggan, sorti le 24 avril.
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0: Le quatrième album de Alex Toucourt, Toboggan, est sorti le 24 avril. Pour commencer la découverte de cet album, on vient d'écouter le titre Dans le bon désordre. Pour coller à la chanson, je lui emboîte le pas. Merci beaucoup Alex Toucourt, au revoir et merci d'avoir répondu à nos questions dans Chansomania.
1: Eh ben c'était un plaisir, à plus.
0: Comment ça va? On se retrouve là quelques heures avant un concert. On est à la Belle Électrique à Grenoble. On est dans quel état d'esprit avant un concert?
1: Le track qui commence à, un petit peu à monter et excité un peu aussi. Voilà, un petit mélange de tout ça.
0: On va parler de la scène, mais on va parler aussi évidemment de ce nouvel album là qui est sorti, je le disais, le 24 avril. C'est toujours quelque chose de chouette, j'imagine, quand un album sort et que les chansons appartiennent à ceux qui les écoutent.
1: Bah ouais, c'est ça. En fait, j'ai hâte d'avoir des retours. Je sais pas comment les gens vont recevoir ces chansons là. Donc, je suis très curieux. J'ai très hâte d'avoir les premiers retours. Ouais.
0: Avant de parler plus en détail de cet album, on va remonter un petit peu le temps. Comment tu arrives à la musique?
1: Dans ma famille, il y avait déjà des musiciens. Mon grand-père était accordéoniste. Il gagnait sa vie comme ça en Italie avant de venir s'installer en France. Et mon papa a hérité de cette passion. Donc, il est aussi guitariste. Donc, moi, j'ai baigné un peu dans cette ambiance-là. Beaucoup de musique à la maison, beaucoup de musique sur les trajets en voiture. Et puis, j'ai commencé par le piano à l'âge de 6 ans. Et je me suis mis ensuite à la guitare quand j'étais ado. C'est vraiment là où je me suis lancé.
0: Donc, c'était quelque chose de naturel. On écoutait quoi, tiens, à la maison? C'était quoi la musique qui passait?
1: Alors, mon père était plutôt branché à rock 70s. Donc, c'était plutôt des trucs genre Pink Floyd, Dire Straits, Eagles, des choses comme ça. Et du côté de maman, c'était plutôt chansons un peu françaises, des choses comme Balavoine ou Cabrel.
0: Alors, l'avenue dans la musique, mais l'écriture, parce que la musique, c'est une chose, mais après, se mettre à écrire, ça arrive à quel moment?
1: Dans mes souvenirs, j'ai dû commencer à écrire, je devais avoir 16-17 ans, je crois. Donc, j'ai pas écrit très tôt. Et j'y suis venu parce que j'ai des copains qui montaient un groupe de rap et chacun écrivait un peu ses couplets. Et moi, j'allais les voir répéter. Et puis, une fois, ils m'ont proposé de participer. Donc, j'ai essayé. Et puis j'ai trouvé ça cool et ça m'a un peu mis le pied à l'étrier et ensuite j'ai plus trop arrêté au final.
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0: Là, on vient d'écouter un extrait de quelques secondes du titre « Quelques strophes ». Ça fait pas mal de raisons d'écrire, finalement, tout ce que tu dis dans ce titre.
1: Ouais, c'est ça, on écrit pour plein de raisons. Moi, j'aime bien résumer cette chanson en disant qu'on écrit pour avoir de quoi se taire. Je trouve que c'est une belle façon d'expliquer la chose. Et l'écriture, c'est un exutoire, et puis ça sert à beaucoup, beaucoup de choses.
0: Alors là, c'est emmerdant, vu que je te fais parler en interview.
1: Ouais, c'est pas grave, c'est le jeu, c'est quand même cool.
0: Oui, parce qu'en plus, on risque de parler des chansons un petit peu. C'est quoi qui déclenche l'écriture d'un nouvel album? Est-ce qu'il y a un moment défini, ou est-ce que finalement t'écris un peu tout le temps, donc quand il y a assez de chansons, on fait un nouvel album?
1: Alors habituellement j'ai fait un peu ça, c'est-à-dire que j'écris un peu au fur et à mesure des jours qui passent, ça m'arrive de prendre un stylo, d'écrire un peu comme ça. Et là, cette fois-ci, j'ai vraiment pas fait du tout ça. Je me suis isolé avec un challenge d'écrire 15 chansons en 15 jours, enfin en tout cas 15 textes en 15 jours, et je me suis isolé dans un corps de ferme, vraiment tout seul, avec un poêle à bois, un canapé, et puis ma guitare, et c'est comme ça que l'album a été écrit. Donc je suis vraiment, le but c'était de partir de zéro tous les matins, aucune idée, et essayer de trouver des choses à dire. Et donc l'album a été écrit comme ça cette fois-ci.
0: Et vraiment sans aucune idée, tu savais pas au début des 15 jours à peu près les thèmes ou...
1: Non, je voulais vraiment, c'était vraiment pour moi le cahier des charges, c'était de pas tricher, et vraiment de me lever avec zéro idée tous les jours. Et donc je suis super content parce que j'étais pas du tout sûr que j'allais y arriver. Et au final, toutes les chansons que j'ai gardées sur cet album, elles sont nées comme ça.
0: Oui, puis si on n'y arrive pas, c'est pas grave. Le but du jeu dans la vie, c'est de tenter des choses aussi.
1: Ouais, c'est ça. J'avais quand même envie d'écrire un nouvel album, donc j'aurais été déçu de pas y arriver, et ça aurait pu prendre plus de temps. Mais c'était une belle réussite, une belle surprise.
0: Et le titre de l'album Toboggan, il arrive à quel moment? Est-ce qu'il arrive dans cette phase d'écriture justement?
1: Alors non, pas du tout. L'album, alors moi j'aime pas isoler une chanson pour en faire le titre de l'album. Je trouve que c'est toujours bizarre d'en avoir une qui devient un emblème. Et j'essaie toujours de trouver un titre qui englobe un peu toutes les chansons. Et c'est compliqué parce que évidemment il y a plein de thématiques différentes dans un album, donc c'est compliqué d'avoir un titre qui résume tout. Et j'aime bien toujours essayer de faire un jeu de mots, trouver une contraction. C'est un peu ce que j'ai fait sur mes précédents albums. Et puis là, je trouvais pas. Ça faisait longtemps que je cherchais. Pendant que j'écrivais l'album, je réfléchissais déjà. Une fois que j'ai commencé à voir les chansons arriver, je réfléchissais de plus en plus. Et le jour arrive où il faut absolument que j'ai un titre, parce que mon producteur m'appelle, il me dit il nous faut un titre aujourd'hui, et j'avais toujours pas de titre. Et j'ai une copine qui m'a appelé juste une demi-heure avant en me disant j'ai fait une sieste, je viens de me réveiller, j'ai rêvé que tu m'appelais en visio et que t'étais devant un toboggan jaune. Et quand elle m'a dit ça m'a tilté, je me suis dit mais toboggan c'est trop bien comme titre. Et du coup l'album sera jaune, il va s'appeler Toboggan. Et je trouve que Toboggan, on y met ce qu'on veut. Mais moi j'ai trouvé qu'il y avait un lien avec toutes les chansons. C'est un peu la métaphore de la vie, avec les hauts, les bas, les descentes, les choix qu'on fait qui sont longs des fois, enfin les décisions qu'on prend qui sont des fois longues à acter. Et à un moment donné on se jette. Donc pour moi ça symbolise la montée des marches de l'échelle, et ensuite le lâcher prise. Et en même temps cet album il a été écrit comme ça. C'est-à-dire que je me suis inspiré un peu sans m'en rendre compte pendant plusieurs années, et un jour je me suis mis derrière mes feuilles et j'ai tout écrit d'un coup. Donc pour moi c'est aussi ça, le toboggan, il est là, et dans tous les cas il est là, ce toboggan.
0: Et quand on a fini d'écrire comme ça en 15 jours 15 chansons, est-ce qu'on ressent une libération, se dire finalement j'avais des sujets qui étaient là où j'en avais pas conscience, mais finalement j'ai lâché tout ça et je passe à autre chose?
1: Ouais, je sais pas, j'ai pas encore de recul, je sais pas si c'est ce truc de se dire maintenant c'est lâché, je passe à autre chose. En tout cas oui, il n'y avait pas de calcul sur l'écriture de cet album-là, donc je suis content d'avoir fait de cette manière. Ouais.
0: Et pour ce qui est des arrangements et l'enregistrement, est-ce que ça s'est passé de la même manière, c'est-à-dire assez rapidement finalement, comme l'écriture?
1: Ouais, à chaque fois en fin de journée, je prenais ma guitare de temps en temps pour essayer de mettre tout de suite un peu en musique les textes que j'étais en train d'écrire, et j'ai plusieurs fois eu tout de suite une idée qui est devenue qui a été conservée, quoi. Et je suis retourné une deuxième fois m'isoler très peu de temps après pour vraiment composer toutes les chansons, donc vraiment les faire exister guitare-voix de bout en bout. Et ensuite, j'ai pris le temps de les arranger. Dans un second temps, j'ai pris le temps de les arranger à la maison, dans mon studio, et j'ai fait appel à un réalisateur arrangeur aussi qui s'appelle Alexis Campet, pour la première fois aussi, parce que d'habitude j'écris et je compose tout seul, je joue les instruments un peu tout seul aussi, et là j'ai voulu m'enrichir des idées de quelqu'un d'autre pour sortir un peu de ma zone de confort, et puis ne pas travailler sans surprise. J'aurais fait un album qui aurait été sans surprise au final, parce que je sais de quoi je suis capable seul, et là j'étais content de pouvoir m'enrichir de cette façon là.
0: Alors moi je voudrais parler avec toi un petit peu des chansons quand même sur le titre qu'on a écouté juste avant de se retrouver, Dans le bon désordre. Elle vient comment cette idée? Parce que moi quand la première fois que j'ai découvert le titre, j'ai trouvé l'idée absolument phénoménale, enfin géniale.
1: je sais même pas te dire comment est née l'idée, parce que c'est vrai que quand je suis dans ce processus là je dors quasi, enfin j'ai quasiment pas dormi en 15 jours, j'ai l'esprit en ébullition. Je sais même plus comment est née cette idée, ça je peux pas te dire. En revanche, j'ai trouvé ça super marrant de créer ce personnage qui est à côté de ses pompes et par provocation, et aussi parce que sans faire parfois maladroitement, je trouve qu'on peut tous se retrouver là-dedans. Les règles de certains sont les limites de d'un autre, enfin bref, je trouve ça intéressant de jouer avec tout ça, et ça en fait une chanson un peu absurde mais avec quand même un vrai fond au final.

0: Cet album s'ouvre sur le titre Nos rêves. Est-ce que nos chaînes, un jour, on les brise?
1: Ben, on essaye tous, je crois, et j'espère qu'on y arrive d'une certaine manière. Je pense peut-être plusieurs fois même dans notre vie. Après, c'est un chemin qui est parfois long et je trouve que c'est important d'essayer en tout cas.
0: Et puis d'écouter ce genre de chansons, des fois, ça peut aider à accélérer les choses.
1: Bah, c'est ce que je me dis et c'est ce que j'ai comme premier retour des proches. C'est une chanson qui donne du courage apparemment. Donc je suis content.
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0: du tout nouvel album d'Alex Toucourt. On vient d'écouter le titre « Balayer la poussière ». Est-ce que ça fait du bien de souffler sur ses souvenirs ?
1: Ouais, moi j'aime bien faire ça. J'ai un côté, j'adore aller puiser dans la nostalgie, la mélancolie. Ça me nourrit beaucoup, et je trouve que ça sert aussi, ça donne aussi de la force. Je trouve se raccrocher à des images de souvenirs qui sont jolis, ça peut aussi nous aider à nous guider pour la suite. Et c'est ça la chanson là, elle parle de ça. Qu'est-ce qu'on fait de tout ça? Comment on s'en sert pour le présent, pour le futur? Retourner en arrière et aller récupérer tout ça. Voilà, c'est ça.
0: Et il me semble à l'écoute de ce titre et même de l'album que tu as plutôt la nostalgie joyeuse.
1: Ouais, c'est vrai, j'ai un fond, j'ai toujours eu ça, c'est dans ma nature. Je suis toujours un peu optimiste et enthousiaste, donc ça doit se ressentir sûrement un peu dans mes paroles.

0: On vient d'écouter quelques secondes, là, Alex Toucourt, du titre La Salle d'Espoir. Là, l'idée de cette chanson, enfin, en tout cas, moi, je l'ai pris comme ça, c'est qu'on fait tous plus ou moins, enfin, on essaye de faire des efforts pour nos corps, mais d'après peut-être ce que nous dicte la société, et peut-être pas forcément d'après notre envie.
1: Oui, c'est ça, c'est exactement ça. C'est pourquoi on fait attention et quels sont les moteurs. Voilà, cette chanson l'interroge un peu là-dessus. On essaie de soigner nos cœurs, nos corps, pour soi, pour les autres. C'est un peu un regard sur sur la société de ce point de vue-là. Puis j'ai trouvé ça intéressant de changer ce mot de sport à espoir. Je trouvais que c'était intéressant d'amener cette lecture.

0: On peut extrapoler, on peut dire que la société, des fois, elle nous impose de, je sais pas, de travailler sur notre corps, mais elle peut aussi nous imposer, je sais pas, de rentrer dans tel ou tel moule. Ça peut être dangereux, des fois, le poids de la société.
1: Ah ben c'est sûr, il faut savoir aussi ce qu'on veut, nous, et puis essayer de se trouver, trouver sa place dans tout ça. Hein. C'est un combat aussi de tous les jours, ça, évidemment. Ouais.
0: On va parler un petit peu de la scène, parce que là, je le disais, en plantant le décor, on se retrouve quelques heures avant un concert. Comment ça se passe sur scène? Comment ça se passe? Alors bien, j'imagine, c'est pas le sens de ma question, mais comment on te retrouve? Quelle formule?
1: Alors là, je vais être un peu en solo, j'adore ça, j'adore être solo sur scène, et je travaille en ce moment avec deux multi-instrumentistes, deux musiciennes chanteuses, donc une qui va m'accompagner à la basse et au chœur, et une autre qui est au clavier et au chœur. On est en train de répéter en ce moment, les premiers concerts arrivent, il va y avoir beaucoup de concerts en trio, donc je suis content parce que c'est nouveau pour moi, et j'adore faire un vrai travail sur les harmonies vocales, et là c'est vraiment ce qu'on essaie de faire, de mettre en avant, et voilà, on va aller présenter ça au public, donc ça va être ça, en deux formules, soit solo, soit trio.
0: Et puis il y a pas mal de dates qui arrivent, je crois, j'ai regardé la tournée, il y a toute une tournée qui est déjà bien engagée là.
1: Ouais, c'est ça, il y a pas mal de dates qui sont en train de se caler, je suis content, j'espère qu'il y en aura encore plein d'autres, mais j'espère vraiment là que maintenant c'est la suite, hein, c'est la suite, l'album est terminé, on a envie d'aller le présenter. Sur scène, je vais chanter aussi évidemment des anciennes chansons, et j'ai trop hâte quoi, j'ai trop hâte.
0: Tu vas chanter des anciennes chansons, mais comment on choisit? Parce que quand là on en est à 4 albums, il faut faire un choix, est-ce que c'est compliqué de justement de mettre en place tout ça?
1: Non, c'est assez simple, moi il y a des chansons qui avec le temps sortent de ma setlist, parce que ça se fait naturellement. Il y a des chansons que j'ai toujours envie de chanter au bout de plusieurs années, et donc je me pose pas tellement la question. J'essaie de m'adapter plutôt si c'est une première partie, plutôt à l'esthétique des artistes qui vont être derrière, pour voir dans quelle énergie se trouve le public, si c'est un public assis, si c'est un public debout. Voilà, j'essaie un peu de réfléchir avec ces ingrédients là et puis après non, les choix ils sont assez simples. Il y a des chansons que j'ai toujours envie de chanter, donc la question se pose pas trop quoi.
0: Donc là par exemple, ce soir tu joues avec Marcel et son orchestre dans une salle debout. Le concert sera forcément différent que si on va te voir, je sais pas, dans une autre salle configuration assise par exemple.
1: Ouais, c'est ça, je vais chanter je pense des chansons qui sont un peu plus rythmées, pas trop des chansons à texte, si on peut dire, en tout cas des chansons à écouter tranquillement. Je vais privilégier l'énergie plutôt que le fond de la poésie que je peux proposer.
0: Pour retrouver toutes les dates, c'est quoi? Est-ce qu'il y a un site internet ou est-ce que c'est les réseaux sociaux?
1: Non, je les mets sur mes réseaux, donc Facebook et Instagram.
0: Puis on peut parler aussi de tes projets en parallèle, parce que je crois que tu as d'autres projets aussi qui sont en parallèle de ton projet solo.
1: Ouais, j'ai plusieurs activités un peu autour. Ouais. Je fais partie d'un collectif qui s'appelle Le Gros Tour, dans lequel je suis à la batterie. On est 10 chanteurs et musiciens. Donc c'est un collectif lorrain, moi je viens de Nancy. Et donc en fait, ça réunit 7 formations ou artistes qui ont des projets solo ou des groupes. Et en fait, on fait un condensé, on reprend 2 chansons de chacun des répertoires. Donc c'est un peu un gros tour de chant où tout le monde est chanteur, on chante tous ensemble parfois, et c'est jamais le même chanteur lead, et donc c'est vraiment une colonie organisée, c'est vraiment génial, on se marre avec ce projet là on vient de sortir d'ailleurs un double album live qui est maintenant désormais disponible sur les plateformes, qui s'appelle J'adore. Et puis j'ai 2 contes musicaux jeunes publics que je propose aussi sur scène, dont un conte de Noël qui se passe au mois d'août, donc c'est un conte de Noël un peu décalé, un peu absurde, avec 2 lectures aussi pour les enfants et pour les adultes. Et puis j'ai un groupe qui s'appelle Ukulele Machin Truc Orchestra, dans lequel je reprends que des tubes de 86, des tubes français de 86.
0: Pourquoi 86?
1: Parce qu'en fait, on a trouvé ça trop marrant de se vraiment resserrer sur une seule année. Il y en a tellement cette année-là qui sont sortis des singles.
0: Ah merde, il y a qui? Parce que j'ai du mal à 86, moi j'avais 11 ans.
1: Alors il y a par exemple Voyage Voyage, Les Démons de Minuit, Les Brunes Comptent Pas Pour Des Prunes, L'Amour à la Plage, enfin bref, il y en a vraiment beaucoup. Donc l'album, on a sorti un album qui est aussi sur les plateformes, qui s'appelle 1986 tout simplement. Voilà.
0: Eh bien tout ça à découvrir. Merci beaucoup Alex Toucourt. Moi j'aimerais qu'on se quitte en chanson, si tu le veux bien sûr, que tu nous partages une chanson coup de cœur que tu écoutes en ce moment, ou alors une chanson qui te suit depuis très longtemps. Voilà, on se quitte avec.
1: Alors je propose d'écouter la chanson qui a été vraiment le déclic pour moi pour devenir guitariste, et qui m'a vraiment obsédé pendant vraiment longtemps. Ça n'a rien à voir avec ce que je fais aujourd'hui, mais ça a été le point de départ pour moi. C'est la chanson Sultans of Swing de Dire Straits.
0: C'est une chanson qui a tourné en boucle, que tu as écouté.
1: En fait, je l'ai écouté tellement de fois, surtout dans les trajets pour partir en vacances avec mon père, qui écoutait vraiment ça beaucoup, beaucoup. Et je l'ai entendu, je sais pas, des centaines de fois. Et une fois, parmi ces fois-là, je l'ai entendu d'une autre manière, et elle m'a donné. J'ai eu vraiment envie de jouer tout ce que Marc Knopfler jouait. Et je me suis enfermé dans ma chambre et j'ai décortiqué cette chanson de long en large. Je pensais qu'à jouer de la guitare et jouer cette chanson. Et ensuite, je suis passé à autre chose, mais ça a été vraiment mon point de départ. Ouais.
0: Eh bien, on se quitte avec ce titre. Merci beaucoup, Alex Toucourt. Je rappelle que ton tout nouvel album, Toboggan, est sorti le 24 avril. Et on te retrouve dans une grande, grande tournée. Toutes les dates à retrouver sur les réseaux sociaux. Merci beaucoup et à très bientôt.
1: Merci beaucoup, à bientôt.

Le deuxième EP d'Abiba Valentina, Sueur, Larmes et Eau de Mer, est sorti le 10 mars. Le duo est formé de la chanteuse et compositrice Marine Pellegrini, connue sous le nom de Erotic Market, et du musicien et producteur Isaac Bonaz. La voix de Marine, posée sur les textes, compositions et arrangements d'Isaac, nous invite à explorer les vastes espaces des souvenirs. Pour accompagner la musique, le duo a également sorti un court-métrage. Tu retrouves plus d'infos sur tous les réseaux sociaux de Abiba Valentina. Après Eau incandescente, on s'offre le titre qui donne le nom à ce nouvel EP, Sueur, Larmes et Eau de Mer.

0: L'été arrive, alors on va passer un dimanche au Good avec Massilia Sound System, extrait de l'album Why et Liberta, sorti en 2007.
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Ah bah ça tombe bien, c'est la fin de l'émission, je suis dispo, allez, direction Marseille, on va passer un dimanche au good. On se retrouve la semaine prochaine, même endroit, même heure, sur ta radio préférée. D'ici là, les podcasts sur toutes les plateformes de podcasts et toutes les plateformes musicales. Tu retrouves aussi ces podcasts avec plein d'infos sur le site sebdihl.fr, cela s'écrit sebdihl.fr. Allez, à la semaine prochaine et d'ici là, surtout, surtout, tu n'oublies pas de vivre en musique. On se quitte en chanson vinyle avec aujourd'hui Alain Souchon, Papa Mambo. Bye.

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0: Bonjour et bienvenue dans ce nouveau numéro de notre émission de la lumière au grenier. Au programme du rock, de la soul, un zeste de chansons françaises et de world music, des sons vintage, des nouveautés et les grandes et petites histoires qui font la rock culture.

C'était Jerry and the Pacemakers qui nous chantait You'll Never Walk Alone, le chant préféré des supporters de foot et en particulier de ceux qui peuplent les travées du stade d'Anfield Road les soirs de match du Liverpool Football Club. Manchester-Liverpool, ces deux métropoles du nord de l'Angleterre, distantes de 50 km, sont donc des terres de foot, mais ne sont pas mal en matière de musique. Et c'est bien sur ce terrain que je vous propose un affrontement aujourd'hui en balayant, au cours de notre programme du jour, l'histoire musicale de ces deux places fortes. Et nous avons démarré à Liverpool dans les années 60 avec Jerry and the Pacemakers, un des groupes phares de ce mouvement qui sera nommé le Merseybeat, du nom de la rivière qui traverse Liverpool.

Pour ce premier derby musical des 60s, l'avantage va bien sûr à Liverpool qui, grâce à ses attaquants vedettes John, Paul, George et Ringo, va dès 1962 et ce titre Please Please Me écraser la concurrence. Et pourtant, les voisins mancuniens ne sont pas ridicules. Et même s'ils sont un peu oubliés aujourd'hui, on peut citer The Hollies, qui sera longtemps un rival sérieux pour les Beatles et au sein duquel va débuter un certain Graham Nash, qui connaîtra plus tard, de l'autre côté de l'Atlantique, une brillante carrière au sein de Crosby, Stills, Nash & Young. Preuve de cette belle vigueur pop mancunienne des années 60, The Hollies nous chante Bus Stop.

C'était No Milk Today, un autre standard de la Britpop première génération, interprété par un autre groupe de Manchester, The Herman's Hermits. Bref, la scène mancunienne des années 60 fait bonne figure, mais on peut toutefois considérer que Liverpool et les Beatles remportent ce premier match. Mais la donne va changer à la fin des années 70. Les Beatles sont séparés depuis longtemps et le vent du punk souffle sur la nouvelle génération de musiciens british, et il va souffler fort à Manchester où il va allumer un feu sacré. L'histoire considère que tout a commencé le 4 juin 1976 au Lesser Free Hall, une petite salle de concert de la ville où, devant un public que maigrelet, les Sex Pistols exécutent une de leurs premières prestations scéniques en dehors de Londres. La légende rapporte qu'il n'y a qu'une cinquantaine de personnes dans la salle ce soir-là, mais que quasiment tous vont former un groupe. Et pas n'importe lesquels, puisque cette épiphanie punk sera racontée par Marky Smith, fondateur de The Fall, par Morrissey, qui fondera les Smiths, et surtout par les membres des groupes qui vont enflammer la scène mancunienne et anglaise, The Buzzcocks et Joy Division. Les Buzzcocks sont les pionniers de cette scène, et c'est même eux qui sont à l'initiative

de la venue des Pistols qu'ils avaient déjà vus sur scène à Londres. Ils deviendront le premier groupe non londonien de la scène punk à acquérir une audience nationale et vont produire en quelques mois une série de singles et d'albums qui posent les bases d'un punk rock mélodique et séminal. Un de mes préférés est la chanson « Promises ».

Si les Buzzcocks évoquent le punk rock enthousiaste et mélodique, à l'autre bout du spectre, les ambiances inquiétantes et tendues de Joy Division vont également établir les bases d'un style qui aura une énorme influence sur tout un pan du rock à venir. Évidemment, la personnalité torturée du chanteur Ian Curtis et son suicide le 18 mai 1980, alors que le groupe vient à peine de sortir son deuxième album et qu'il triomphe aussi bien auprès du public que de la critique, va définitivement ancrer ce son de Manchester dans la légende du rock. Pendant ce temps, Liverpool, on s'active également et un autre chanteur prénommé Ian, mais McCulloch celui-là, tente de faire, comme Joy Division, la synthèse entre l'énergie spontanée du punk et la poésie sombre de Lou Reed et de son Velvet Underground. Son groupe, Echo and the Bunnymen, se fait également remarquer en étant un des premiers à s'accompagner sur scène d'une boîte à rythme qui lui donne une identité musicale bien particulière. Dans un registre proche, on remarque également The Teardrop Explodes de l'extravagant Julian Cope. Et pour l'heure, c'est Echo and the Bunnymen qui nous chante The Killing Moon.

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1: C'était Electricity, un autre tube made in Liverpool en cette année 1979. C'est le duo orchestral Manoeuvres in the Dark qui va se poser ainsi en pionnier d'un son 100% électronique, mais néanmoins mélodique et énergique. Très inspiré des expérimentations de Kraftwerk, les deux musiciens de Liverpool vont faire rentrer cette musique dans les transistors et les charts et initier un courant New Wave qui fera de nombreux émules. Bref, tout ça pour dire que Liverpool ne démérite pas pour cette deuxième manche, mais que sur le fil et à la mémoire de Ian Curtis, nous accordons la victoire au point à Manchester.

Nous passons aux années 80 avec ce titre signé New Order Confusion. La scène mancunienne joue la continuité et les rescapés de Joy Division, orphelins de leur chanteur Ian Curtis, décident de continuer. Bernard Sumner passe au chant et il embauche Gillian, la compagne du batteur au clavier. Mais pas question pour autant de jouer sur la nostalgie macabre et d'exploiter le filon de leur ancien groupe. Ils changent de nom, deviennent New Order et adoptent un nouveau style musical dansant qui va faire collapser de nombreux fans de Joy Division. New Order va ainsi réussir une synthèse jusque-là inédite entre l'énergie rock et la trance des dance floors. Un style qui va faire des émules à Manchester. Dans un autre registre, c'est également de la cité mancunienne que va émerger un des groupes majeurs des années 80. Morrissey était également présent, ce fameux concert des Pistols, mais il mettra un peu plus de temps à sortir de sa chambre pour faire éclore son talent de poète. Pour cela, il doit d'abord vaincre sa timidité maladive et trouver un musicien qui saura mettre en musique les textes qu'il peaufine depuis de nombreuses années. Ce musicien sera Johnny Marr, un guitariste au jeu aussi original que précis, qui va créer le son des Smiths, pendant que Morrissey, enfin décomplexé, osera occuper le devant de la scène en rêvant qu'il est David Bowie ou Brian Ferry.

Pendant ce temps, à Liverpool, on est relax, comme le chante Frankie Goes to Hollywood. Ce groupe va établir des records de vente et devenir un phénomène tout autour du monde grâce à une musique taillée pour les clubs et un look provocant jouant sur les codes sadomaso. Le moins qu'on puisse dire, c'est que Frankie ne fait pas dans la dentelle, mais on ne peut que constater l'efficacité de ce bulldozer musical qui renversera tout sur son passage. Heureusement, la scène de Liverpool des années 80 ne se limite pas au barnum de Frankie Goes to Hollywood. Echo and the Bunnymen et Teardrop Explose creusent leur sillon, notamment sur le marché américain. Mais on remarque également deux jeunes pousses qui, dans un registre folk-pop fragile, produisent de magnifiques chansons. C'est le cas des Pale Fontaines ou des Lotus Eaters qui nous chantent « The First Picture of You ». 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

Mais malgré quelques brillantes individualités, la scène 80s de Liverpool semble moins consistante que celle de Manchester, à qui nous accordons la victoire dans ce troisième match pour la décennie 80. Et Manchester continue de creuser l'écart. New Order ne se contente pas d'inventer un genre musical, le groupe va également participer à l'ouverture de l'Hacienda, un lieu qui sera à la fois un repère pour les groupes de rock et pour les clubbeurs venus s'enivrer au son de la techno et de la house naissante. L'effervescence musicale générée par cette salle et dans une ville qui fait sa mue post-industrielle va faire de Manchester une capitale de la fête, de la mode, de la musique au cours de cette décennie 90. Et pour revenir à notre propos initial sur le foot, c'est également au cours de cette décennie que les Red Devils de Sir Alex Ferguson vont monter en puissance pour asseoir leur domination sur le foot anglais et européen. Une équipe emblématique du foot moderne, emmenée par le charismatique King Eric Cantona et une génération de jeunes pousses talentueuses sorties de l'académie du club, comme Ryan Giggs, les frères Neville, Paul Scholes et bien sûr David Beckham. Côté musique, le label Factory Records impose une esthétique et un son avec derrière New Order des groupes comme A Certain Ratio ou The Dirty Column. Toute cette effervescence est magnifiquement décrite dans le film 24 Hours Party People de Michael Winterbottom que je vous recommande très chaudement. 24 Hours Party People, c'est également le titre d'une chanson des Happy Mondays, le groupe qui symbolise le mieux cet esprit festif et déjanté du Manchester des années 90.

Mais comme souvent après la fête vient la gueule de bois. L'hacienda va péricliter, victime de problèmes financiers récurrents et d'une consommation excessive de drogue qui va focaliser l'attention de la police. Le label Factory, un autre pilier de la scène de la ville, va également se dissoudre, victime de l'incurie de son patron Tony Wilson, aussi doué pour découvrir des talents qu'il est mauvais businessman. Et il faut bien le dire, sans l'euphorie provoquée par la consommation d'ecstasy, la musique des Stone Roses et autres Happy Mondays ne tient pas vraiment la distance. Et pourtant, la ville va rebondir en repartant sur des basses scènes. Le bon vieux rock'n'roll, celui des Who et des Small Faces, est la sainte trinité de la working class british, pub, bagarre, foot. Les frères Gallagher, deux gamins du cru, vont incarner ce retour aux sources avec leur groupe Oasis. Monté en épingle par une presse rock ravie de vendre du papier sur le thème du renouveau du rock et d'un nouveau genre apte à flatter la fierté du peuple britannique malmené par des années de Thatcherisme. La Britpop est née et Oasis triomphe.

De Manchester à la Britpop d'Oasis en passant par la team Cantona Beckham, Manchester semble dominer sans partage cette décennie 90. Et pourtant, cette façade clinquante masque mal une inspiration en berne et une subtilité absente de la plupart des productions musicales qui, pour beaucoup, ont mal vieilli. Et pour trouver de l'intemporel et de l'inépuisable, c'est à Liverpool qu'il faut aller. Et c'est là que je vous propose de terminer ce voyage musical dans le nord de l'Angleterre. The Laz est un groupe éphémère dont la composition va varier autour du duo John Power et Lee Mavers et qui va sortir un unique album en 1990. Mais un album qui à lui tout seul va ringardiser la concurrence et notamment les gesticulations des pantins mancuniens sous extasie. Pour sa seule chanson « Where She Goes », The Laz apporte haut la main cette quatrième manche dans l'escarcelle de la team Liverpool. C'est en tout cas mon choix, totalement arbitraire et je l'assume. Mais vous pouvez vous faire votre avis car je vous laisse avec The Laz et Where She Goes en vous donnant rendez-vous la semaine prochaine pour une rétrospective de 2023.

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2: 18h.

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2: C'est 50.

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3: Bonjour à toutes et à tous les amis, comment vous allez bien? Eh bien moi ça va très très bien, hein, aucun problème. Donc allez, je vous avoue, je suis un peu déphasé. Alors si je vous raconte des bêtises, on va dire des conneries carrément tout au long de l'émission où je me plante, ne m'en voyez pas. J'ai fait un grand voyage, je me suis fait plaisir au soleil, allez je vous le dis en reptum. Et voilà, donc j'ai pas encore récupéré le décalage horaire, mais je suis là avec vous et on va se faire plaisir. Non, on va pas écouter de la bachata république dominicaine comme il y avait là-bas où ça a été une folie. Non, nous on va écouter de la funky music aujourd'hui. C'est dans 15 jours qu'on reviendra dans le latino. De la musique funky, de la groove, vous allez voir aussi. Il y a quelque chose qui est adorable comme Nicky B, Isaac B. On a du Funkorama. Mais on commence tout de suite par B. Morgan, The Family, A Good Time.

commence dans l'ambiance funky, bien sûr. C'était Morgan The Family Good Time. Et c'était à peu près, vous savez, l'époque dans les années 80-88-10, je crois, l'époque un peu Prince, vous savez, ce genre de musique, et qui essayait de ressembler un peu à Prince. Bah, c'était ça, puis Morgan The Family avec son Good Time. Hein. Mais c'était les années 78. Continue avec Good The River, donc encore Sheryl Lynn qui nous chante encore. Alors ce morceau de classique de disco funk intemporel, hein, ce morceau a été sorti aussi en 78. Il a été produit par David Foster, ce grand David Foster, où plus tard les hits, ça a explosé avec plein d'artistes pop, bien sûr, avec qui l'a rendu culte. Alors si vous allez voir ces lignes de basse un peu groovy, les cuivres dynamiques et surtout la voix ultra puissante de Sheryl Lynn, hein, c'est un des morceaux les plus samplés et repris de la musique dance encore jouée.

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1: On continue la Funky Music. Vous êtes là ensemble et tous ensemble. Funky and Co sur Kaladma Radio. On se fait plaisir avec de la Funky Music. Et cette fois, c'est Dave Morissa avec Ozone White. I put my Michael, my love. Un truc pas mal qui circulait hein, récemment en ligne. C'est un morceau plutôt R&B shy. Vous avez vu un peu alternatif. C'est une vibe moderne et posée, assez différente, bien sûr. Vous êtes du morceau qu'on vient d'entendre de Cherry Line. Donc, mais profitez-en de ce morceau sur Funky and Co.

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1: C'est vraiment un superbe morceau hein, quand même de Dave Marissa. What to beat my love. On est dans la balade, allez, on est bien là.

0: balade, on est sur les nuages de Fenken, cool, Canama Radio, on se fait plaisir. Allez, alors on continue.
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0: Et oui, on sait se poser de temps en temps dans l'émission Funk & Co. C'est vrai qu'on met beaucoup de musique qui bouge, qu'on met punch. Mais une belle balade. Emily Sandé, Clown. C'est issu de son premier album, Out of Events, c'est en 2012. Ah, c'est une très belle balade piano, hein. Elle est très émotionnelle. Alors, le thème central, hein, vous avez entendu, ça tourne autour de la quête d'approbation et du fait de se perdre en essayant de plaire aux autres. Le mot clown, ben, ça symbolise quelqu'un qui fait tout pour être aimé, quitte à être ridicule. Mais on revient à du funk, de la funk qui fait mal. Alors montez le son, vous êtes dans votre voiture, profitez-en, il n'y a personne autour de vous. Vous êtes dans votre bureau, au job, dans votre salon, allez-y, montez le son, montez le son.
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musique, ça sonne comme un punchline dans un morceau ou un slogan dans un univers funk. Le message en tout cas est clair. La funk ne se laisse pas intimider. C'est justement un style qui repose sur le groove, l'énergie et l'attitude.

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1: Isaac, be cool, on a déjà mis des morceaux, mais on continue avec ce chanteur de soul, R&B orchestralement par une entité artistique très cinématographique. Sa musique est souvent décrite comme de la soulance sensuelle, atmosphérique. Cette voix grave est très travaillée. Associé à ce collectif de production appelé Session on the Green, où on privilégie une approche artistique plutôt qu'une grande exposition médiatique. Aujourd'hui, on écoute You on Ready Now.

Allez, on se réveille. Réveillez-vous avec moi. Enfin, avec moi. On n'est pas à côté. Hein, mais... Donc, vous êtes bien sûr Funky & Co. Vous inquiétez pas. Regardez. C'est de la funky, c'est de la soul, c'est de la R&B. On a passé un morceau de Isaac B. Cool, mais c'était cool d'ailleurs. Et là, maintenant, c'est Nicky B. I won't fake it.

fait longtemps qu'on n'avait pas mis un Prince. Love to the Nothing's Gone. C'est un morceau de Prince présent dans l'album 92, vous savez, Love Symbol Album.

Un morceau de Prince un peu chaotique hein, quand même. Alors, c'est un titre assez expérimental, hein. C'est très funk, typique de la période des débuts, vous savez, des années 90 chez Prince. La chanson elle repose sur des couches de synthétiseurs dense, comme vous avez pu. Un groove énergique, un groove énergique, puis une intervention vocale très très libre, hein, presque chaotique, comme je vous disais. Assez loin des structures hein, de pop classique qui rassemble davantage une improvisation ou un jam. Mais bien sûr, c'est du Prince. Là-bas. Ça, c'est un morceau que j'adore. Munch Love, on en parle après.

ça donne envie de fredonner, hein. Shola Amar, cette chanteuse britannique de R&B et de soul, surtout connue pour son grand succès des années 90. Elle se fait remarquer avec le titre You Make Me Need Somebody en 1997. C'est un énorme titre. Et puis aux États-Unis, en Europe, elle a aussi gagné en popularité avec son Apple Munch. C'est le morceau qu'on a connu, qui est un mélange d'R&B que vous avez pu, de soul, d'influence pop. Ah, sa voix est souvent décrite comme douce et puissante. Elle fait partie des artistes qui ont marqué la scène R&B britannique à la fin des années 90, où elle a fait le plus de monde sur toutes les salles qu'elle a mis. Un mec que j'adore, c'est un morceau que vous connaissez surtout. J'ai envie de passer ça. C'est un peu cool aujourd'hui. On a beaucoup de la funk, beaucoup d'R&B et puis de la soul music. Fats X.

bien sûr, c'est la bande originale et le soundtrack regroupe plusieurs artistes différentes selon les morceaux. On peut entendre NL, Chopa, Kodak Black, Jimmy, Amp to BTS, Jimmy Key, Manny Long, etc. Aïe, aïe, aïe. Enfin, X, hein, tu peux entendre des morceaux de rap, de reggaeton, de pop, plusieurs chanteurs, chanteuses, mais qui sont là, c'est un vrai, vrai plaisir. Ah ben, je suis content d'être avec vous là, même si c'est la fin de l'émission, je suis bien. On écoute de la funky, de la soul, de la R&B, de la deep. Là, c'est Lee, Mick, Mark, Donald, I do a thing for you.

0: original, ce morceau de fin qui est un peu particulier. Donc c'est bien de changer un peu de style. Elle est sortie dans les années 80-81, c'est un petit succès au Royaume-Uni. Avec McDonald, lui, il est surtout connu comme acteur dans la série Grange Hill, vous savez, bien sûr, quand il a brièvement eu une petite carrière musicale avec ce titre. Et puis c'est tout, voilà. Mais que c'était bien de l'écouter, vous connaissez pas. Moi non plus, j'ai découvert avec vous, à un moment, j'ai dit, je veux vous en faire profiter. Allez.
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0: Ah, c'est un morceau aussi particulier. Ah, on découvre des choses dans Falken Co aujourd'hui. Ce morceau électropop, il y a justement des sons, des paroles qu'on entend clic, clic, clic, clic, un knockdown, un peu de la salive.
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0: Vous savez que je fais une émission, vous le savez maintenant, tous les 15 jours aussi à la place de Falken Co. Eh bien, je fais une émission latino. Pour ceux qui ont pas l'habitude d'entendre un peu ce que je passe en latino, eh bien écoutez, c'est ce genre de musique. On met de la salsa, on met de la bachata, on met du merengue, enfin on met plein de choses. Mais aussi on met de la kizomba, une de mes musiques préférées. Allez, écoutez Chris Down avec Don't Judge Me.

0: Mais voilà, c'était un petit aperçu de ce que je peux aussi mettre dans mon émission Latino & Co, hein, à la place de Funky & Co, une fois sur deux, c'est comme ça. Si vous avez envie, vous prenez le rendez-vous. C'est aussi le mardi à 16h et le samedi à 20h. Voilà, et bien moi, c'est un régal d'être tout le temps avec vous. On passait sur les ondes de Calama Radio en une petite heure de Funky ou de Latino. On se dit à très très bientôt, à très très bientôt. Et puis merci d'être là. Ciao, ciao.
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0: 21h.
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